0: Le monde chrétien est en deuil. Le pape est mort. Cette nuit, à 4h12 au Vatican, sa sainteté Jean XXV a succombé après une longue agonie qui a duré 38 jours. Dans les 10 jours qui viennent, le conclave des cardinaux se réunira pour lui trouver un successeur.
1: Alors, montre-moi un peu.
2: Alors, antivariolique, antipoliomélitique, BCG, antidiphtérique, antitétanique, anticoclucheux, anticolérique, antipesteux, antirabique, fièvre jaune, antistreptococcique, antitifoparathyroïdique, anticrippeux.
1: Tout, quoi.
2: Oui, il y a tout.
1: Il y a les doses pour chacun?
2: Oui.
1: Les rappels?
2: Oui.
1: Est-ce que tu as eu des ennuis?
2: Le pharmacien m'a demandé mon nom, mon adresse, tous mes papiers, tout ça.
1: Voilà, ça y est, il fallait s'y attendre, on est fiché. De toute façon, t'en fais pas. Avant qu'il nous trouve, on sera déjà parti. N'aie pas peur, j'y vais. Allô, oui ?
3: Allô ? Allô, c'est Mégaflora. Une corbeille pour l'appartement 2312.
1: Ici, c'est le 2315. Avant-hier, l'ascenseur. Hier, le chauffage. Aujourd'hui, l'interphone. Ça se déglingue, leur société, hein ?

0: 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La compagnie Europair invite ses passagers à rejoindre les salles d'attente.
1: Allô, allô, 713, ici Fréquence Hélicopolis. À tous les hélicoptères en vol, attention. Donnez priorité absolue à la recherche voiture gamma bleu, transportant personnel de relève de la tour de contrôle aérodrome Ouest. Au dernier top, cette voiture serait prise dans les embouteillages de l'axe Nord-Sud. Fréquence, Hélicopolis répète. Attention, priorité absolue, recherche gamma bleu, immatriculée.
2: Allô, Granier ?
3: Ouais.
2: Vous avez repéré l'équipe de la tour de contrôle ?
3: Désolé, on fait ce qu'on peut. Vous voyez bien que c'est une pagaille invraisemblable.
2: Démerdez-vous, Granier, ça urge. Si vous ne les retrouvez pas, va la catastrophe. Mon équipe de jour tire sur le tas depuis 16 heures. 16 heures, vous m'entendez? Ils sont au bout de leur rouleau.
3: J'ai 15 hélicos sur le coup, je peux pas faire mieux. Ce que je vous propose, c'est de tenter les radios. Ça me paraît la seule chose utile en ce moment.
2: Tout ce que vous voulez tenter, tout ce que vous voulez, Granier, mais trouvez-les. Si ça craque ici, ça va craquer partout.

0: 3h du matin.
1: Vol 314, attendez votre tour, 314. 4 minutes d'attente, j'ai dit 4 minutes d'attente terminée. Désolé, vol 827, je n'ai pas de piste. Tournez en attendant.
2: I repeat, Super 5 Bombay, change your course to London, over.
1: Allez, vite, 314. Non, j'ai dit 314.

car ces tripes de ferraille percutent au cours de leur descente un bras de la centrale 40 en super électro pagaille. L'Europe thermonucléaire reçoit partout ce choc sauvage et à la vitesse de la lumière.

0: usagers s'obstinent autour des téléphones. Le même disque monotone répond à tous les abonnés.
1: La liaison que vous demandez étant perturbée, nous vous prions de ne rappeler qu'en cas d'urgence.
2: Alors c'est décidé?
3: Oui, couvre bien les enfants, on y va.
2: Il y a toute la ville à traverser, tu te rends compte?
3: Mais on ne peut pas rester comme ça, comme des imbéciles, sans savoir ce qui leur est arrivé.

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0: Merci. Gilles Mallet à la guitare. Nico Garotin. Xavier Jesus Valt à l'harmonica. Nicolas Noël au clavier. Bertrand Coulombe à la contrebasse. Sans oublier Beverly Joe Scott. Filmé. Bonsoir à tous.
1: Filmé.

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Nino, Nico, s'infiltrent profondément dans un verre d'alcool. Ils découvriront ainsi, vu de l'intérieur, les joies, les méfaits, les dangers et la fête de l'alcool.

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1: J'ai compris tout de suite.

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On est puceau de l'horreur comme on l'est de la volupté. Comment aurais-je pu me douter, moi, de cette horreur en quittant la place Clichy? Qui aurait pu prévoir, avant d'entrer vraiment dans la guerre, tout ce que contenait la sale âme héroïque et fainéante des hommes? Combien de temps faudrait-il qu'il

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1: Oui, vous voulez niquer avec mon ami et moi?
2: Ah oui, pourquoi pas?
1: Dites-lui ce que vous venez de me dire.
2: Eh bien, je lui ai dit que je voulais bien niquer avec vous.
1: T'entends ça? Qu'est-ce que t'en dis?
3: Ouch.
1: Et en plus, on n'est pas célèbre. Alors, pourquoi?
2: Parce que je m'en fous de ça. J'ai pas de problème. Vous avez l'air tous de tomber des nues.
3: Si on vous avait rencontré avant, on aurait pu niquer tout de suite sans même être célèbre.
2: Alors que moi, pendant ce temps-là, je me la suis donnée grave.

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0: Oui, actuellement, nous avons
1: Allô?
0: peut-être la liaison avec Michel Kem qui se trouve en Amazonie, au
1: Allô?
0: Brésil. Allô, vous m'entendez, Jean-Michel?
1: Putain, mais rien ne marche, merde!
0: Il est au fin fond de la forêt avec la tribu des Zombilés, mais nous avons
1: Allô?
0: quelques problèmes de liaison.
1: Oui,
0: Allô?
1: allô? Allô, Patrick? Oui, je m'en sois très très mal. Oui, je suis actuellement...

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Vagabondy Room. Très étrange. Ils se sont arrêtés de danser. Ils me regardent. Le chef de la tribu fait un signe en montrant du doigt. Ils s'approchent. Ils sont en train de faire une...

plus fort. Hein. Ils sont armés de coupe-coupe, ils lèvent leurs bras vers le ciel.

Allô? Oui, un petit problème de liaison. Nous avons eu un petit problème de liaison avec Michel Kemp. En attendant,

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1: J'ai un peu claqué des mains comme ça, mais après quand j'ai compris que c'est ce qu'elle disait, j'ai arrêté de claquer des mains. Parce que quand même, moi je me dis que danser sur du viol, c'est un peu violent quand même. Hein. Du coup, j'ai pas osé danser non plus. Et je comprends pas non plus pourquoi elles ont dû. Je comprends pas non plus pourquoi elles ont du sang partout, parce que elles sont ménopausées, non, quand même, quand elles sont vieilles. Alors on voit pourquoi elles mettent du sang. Sinon, la musique, moi, j'ai bien aimé. Hein. C'est dommage quand même. C'est dommage qu'elles chantent.

0: Ça gâche la musique, quoi.
1: Mais c'est quoi le rapport avec Capitaine Marlowe? Ben, va être jeu, les vaginites, là. C'est leur vrai nom, bien. Ils arrachent le sac. Ben, son moche, hein. Mais je les ai vus de près, là. Comment que ça s'appelle, le machin, là, où il y a des Molières, là, le théâtre, là, à Lille. Ben, ils étaient de près, je sais pas, au bureau vire, hein. Moi, mais ils ont derrière une gueule. Après, on peut pas dire, hein, c'est courageux, parce que à cet âge-là, avec des... Enfin, comme moi, qui sont faits, là, c'est courageux quand même, hein, de montrer ses attributs en public. Mais alors, vaginite, c'est un pseudonyme?
2: Personnellement, je trouve que cette référence à Brian Ferry dans un de leurs titres, c'est quand même un petit peu du vol, quoi. Il vole un artiste très brillant, très sexy, un peu macho, j'aime beaucoup. Voilà, de mettre des phrases comme ça complètement vulgaires sur sa musique.
1: Mais j'ai bien aimé, c'est parce qu'à un moment donné, ils disent des trucs vrais, hein. Ah ben, j'avais l'impression d'être à Beaumont à la mairie. Ouais. Disent des trucs, tu sais, qu'il faut qu'ils repartent. Il y a l'hôtel faisait un blog là, avec les Roms. Oh, ma mère, on a rigolé. Ah ouais, ils ont pas peur, hein, ils disent ce qu'on pense, hein, qu'il faut les renvoyer chez eux.
3: Moi, j'aime bien plutôt ces musiques-là, comme ça, avec les vagues. Voilà. Moi, j'aimerais bien que les vaginites fassent un morceau avec des vagues.
2: En tout cas, au niveau des vagues... Desquelles parlez-vous? Celle de la Côte d'Opale, écoutez, j'y étais encore le week-end dernier à Ardelot, c'était fantastique, ou de celle de la Méditerranée, qui, bien heureusement, font de ménage pour nous, pauvres Européens civilisés. Écoutez, heureusement qu'on a Cyril Hanouna pour nous sortir de cette morosité ambiante. Quelque part, je dis merci Cyril. Même si le prénom Cyril ressemble au nom du pays Syrie, d'où viennent pas mal de nos problèmes. Faut quand même le souligner. Même moi, vous voyez, à Ardelot, près de Calais, j'en vois passer parfois de loin, à travers les dunes, à travers l'autoroute, et ça traverse n'importe comment, ça se fait écraser par des camions géants. C'est terrible. On pense pas au chauffeur qui, tranquillement, part vers le Channel pour rejoindre Dover et prendre son breakfast sans être embêté par des, pardonnez-moi l'expression, mais des personnes racisées qui traversent pneumatiquement la Manche.
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Tu en as 62 ans. 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

Bonsoir à tous, chers auditeurs de Canal Sud 92.2, 18h30, et passé de quelques minutes, et vous écoutez Black Connection, émission de la musique afro-américaine plantée par ce diable de Fred. J'espère que vous allez bien, que vous avez passé une bonne semaine. On est ensemble pour une heure et demie, et certainement plus aujourd'hui, bien entendu, parce que on est le dernier dimanche du mois de juin, et l'ami Kroon qui était là, qui était présent la semaine dernière, on l'a vu qu'une fois dans le mois la semaine dernière. Vous avez eu quand même ce mois-ci, vous aurez eu droit à 4 émissions longues de Black Connection dans de petits vénards, donc. Ça fait du bien, étant donné que là vous allez en avoir une encore, et normalement, comme chaque année, il devrait être absent les deux dernières quinzaines de juillet. Moi, la semaine prochaine, donc je ferai mon émission et je remplacerai aussi l'ami Manu Dixie Bob Show le mardi. Ça, je pense qu'il vous en a parlé mardi. Il aura l'occasion de vous le redire mardi, d'ici à après-demain. Donc voilà, à de suite.

L'informatique n'est pas une science exacte, quoi. Genre, oui, pourquoi je vous dis ça? Parce que tout à l'heure, j'ai voulu glisser, comme je fais habituellement, tous les dimanches, c'est comme ça, quoi, très tourné sur nous, le premier morceau qui va démarrer la partie jazzy d'ici quelques minutes, et il est parti. Donc, du coup, ouais, vous avez pu vous rendre compte, vous avez eu le générique qui a été légèrement coupé. Donc, j'ai l'impression qu'il y a un bug, hein, donc il va pas falloir que je fasse comme d'habitude, que j'avance les morceaux. En attendant, on retrouve ce spécial jazzy consacré, spécial émission de jazz consacrée, partie jazz. Sinon, ouais, je commence un petit peu fatigué. C'est la chaleur, je pense, qui me tape un peu sur le système, on va dire. Que des dames dans cette partie jazzy de Black Connection, avec notamment l'orchestre des Ragamuffins mené par Jimmy Blight, un morceau qui devint un classique, hein, parce qu'il y a eu énormément de morceaux sur le thème de Messing Around, notamment Cookie and the Ginger Snaps, qui s'est vu, les Georgia Strutters qui avait interprété donc Messing Around. Il y en a eu plein. Sarah Martin, qui c'est que je pourrais dire d'autre, Doc Cooks, Ginger Snaps, ça je vous l'ai dit tout à l'heure. Et même dans le blues, il y a eu énormément d'artistes qui ont fait des morceaux avec le mot Messing Around, notamment le grand Blind Blake. Donc Ray Charles n'était pas le premier, hein, parce qu'il y a eu un autre Messing Around, bien entendu, composé par Ray Charles quelques années après. Même Louis Armstrong fit un Messing Around à l'époque. Ouais. Voici en tout cas la première version que je connais moi de Messing Around, sorti dans les 20s en 1926 sur le label Paramount. Il y a eu Messing Around Take 1, Messing Around Take 2, Freddy Keppard était le cornettiste, Roy Palmer en tromboniste, Johnny Dodds le clarinettiste, Jimmy Blight le pianiste, Jasper Taylor l'artiste qui était aux Woodblocks. Alors les Woodblocks, ça vous dit peut-être rien, l'instrument de musique de percussion composé d'un morceau de bois creux sur lequel on tape avec un morceau de bois plein. un petit pour le moment un moment culturel. Apparemment, il y a de différentes sortes, de différentes grandeurs. Ça sonne souvent qui aurait été utilisé par la première fois par les musiciens de jazz et dans la fabrication, quelque part, vient d'Asie, on va dire. Bon, bref, quoi. La dame qui chante, c'est Trixie Smith. Hein. J'aurai l'occasion, bien entendu, de vous parler de Trixie Smith bientôt dans ce Black Connection. J'aime énormément des morceaux qu'elle a fait, notamment dans les 40s, où elle était accompagnée par l'orchestre de Charlie Shaver. Grand trompettiste qu'il était. Allez, Messing Around Take One. Je décide de vous passer la Take One sur l'autre face, figurée à la Take Two. Son histoire qui appartient, bien entendu, à la prestigieuse et innombrable collection de monsieur Phil F., l'homme qui écoute Black Connection en ce moment tout nu à cause de la chaleur. Et c'est vrai, je le répète sans arrêt, mais avec cette période de sécheresse là. Comme il n'a pas de clim, de refroidisseur chez lui, en fait il est obligé d'être dans la tenue d'ébène, on va dire, pour écouter Black Connection. Donc voilà, en tout cas c'est un honneur pour moi, il me semble, de dédicacer ce premier titre, et je pense qu'il va se régaler avec ce genre de morceau. Allez, c'est parti. Il est passé où? On l'a vu tout à l'heure, je l'ai vu tout à l'heure. Il est là. Voici Messing Around.

Sublime artiste, et vraiment cette Trixie Smith avec derrière des musiciens hors pair qui l'accompagnaient, l'orchestre s'il vous plaît de Monsieur Jimmy Blight, hein, les Ragamuffins, que demande le peuple quand on écoute ce genre de trésor. Un autre orchestre bien sympathique, celui-ci, donc ils démarrèrent leur carrière donc dans les 20s, eux aussi. C'était l'artiste qui composait cet orchestre-là, ce chef d'orchestre n'était ni plus ni moins que le frangin de Juliali, George Healy. Et c'est Novelty Singing Orchestra. George Healy était saxophoniste ténor. On lui doit d'ailleurs une super version du St. James Infirmary, hein, que je vous passerai bientôt dans ce Black Connection. Juliali était la vocaliste, Thurston Maupin's le tromboniste, Albert Benjamin, saxophoniste ténor, Jimmy Jones le tromboniste, Harold Knox était le trompettiste, Ed Price le batteur, Charles Russo le banjoiste, Jesse Stone, je lui ai rendu hommage il n'y a pas si longtemps que ça, Jesse Stone avec ses morceaux Forties, était au piano. C'était assez début, hein, donc les débuts de Jesse Stone dans l'orchestre, donc des Novelty Singing Orchestra de George Healy. Clarence Taylor était saxophoniste soprano et saxophoniste alto, et Pete Woods le batteur. Je crois que j'ai rien oublié, je n'ai oublié personne, donc et je vous propose de suite ce succulent morceau qui est l'un des premiers, hein, chanté par Juliali, hein, sur l'autre face figurait d'ailleurs un autre titre tout aussi excellent. Rappelez-vous de Won't You Come Over My House. Il s'agit de la même Juliali qui interpréta des joyaux dans les 40s sur le label Capitol, et aussi au début des 50s, hein. Je pense que les amateurs de Rhythm and Blues la connaissent bien, Juliali. Phil F aussi notamment, lui qui est un grand fan de Juliali et de ses morceaux Capitol. Une dédicace donc pour monsieur Phil F, Juliali accompagné par George Healy, son frangin et son orchestre, son Singing Novelty Orchestra dans ce Black Connection. He Stole Dark and Handsome, un petit joyau société.

Johnson, le pianiste, Emerson Dunn, le banjoiste, Ernest Moore, contrebassiste, et Lizzie Miles, la vocaliste. Un petit hommage à Lizzie Miles, hein. Lizzie Miles, je lui ai rendu hommage déjà il y a trois semaines à moi, je crois, dans la partie Busy de Black Connection. Donc, elle a fait de l'excellent vaudeville blues, hein, Lizzie Miles. Je lui avais rendu aussi hommage quand je passe des choses un peu plus d'après-guerre, début 50s, ou alors même mi-50s en matière de jazz ou fin 40s. Hein. J'avais vraiment passé quelques excellents morceaux de Lizzie Miles. Là, revoici avec des morceaux un peu plus early, là, notamment 20s et 40s que je vais vous passer dans ce Black Condition. Avec la face A d'un morceau que je vous ai passé, la semaine dernière. Mais je joue le morceau là, d'ailleurs, je vous le repasse juste après. J'aime tellement ce morceau là. En attendant, on la retrouve, Lizzie Miles, avec le Jasper Davis Orchestra. It feels so good. Ah, it feels so good. C'est parfait ça, it feels so good. C'est de circonstance, parce que c'est une dédicace pour Monsieur Phil F.

La magie du son de la Nouvelle-Orléans des 20s avec Lizzie Miles accompagné par l'orchestre de Jasper Davis, un petit régal que je vous propose là dans ce Black Connection. Lizzie Miles, accompagné par l'orchestre de Jasper Davis dans ce Black Connection. Là, on la retrouve encore une fois avec la B-side, Georges Agigolo, les mêmes musiciens dans ce Black Connection. Et la même année, à la fin des 20s, en 1929, sur le fameux label Harmony. Terrible, ça. Georges Agigolo. Ouais, je vous l'ai proposé la semaine dernière, ça, mais je ne peux pas m'empêcher de la repasser. Ça, là, tellement j'aime ce morceau. Je pense que Phil F. ne m'en voudra pas non plus. C'est encore une fois une dédicace que j'ai fait avec ce terrible titre. Georges Agigolo par Lizzie Miles, accompagné par l'orchestre de Jasper Davis.

On le retrouve dans les flirtismes, dans les emails, accompagné par un orchestre complètement obscur, hein, parce que les musiciens malheureusement demeurent inconnus. Les Melrose Stompers, alors peut-être que les Melrose Stompers appartenaient à l'époque à Frank Melrose, un blanc, hein, qui avait monté donc un orchestre à l'époque. Ça, je ne sais pas. Malheureusement, c'est pas la première fois que je vous parle de cet orchestre-là. Quand je vous avais passé des morceaux un peu plus vaudeville blues de Easy Miles, j'avais passé notamment donc des morceaux où il était accompagné par les Melrose Stompers. On retrouve toujours avec les Melrose Stompers avec des morceaux beaucoup plus jazzy maintenant, comme ce petit instrumental bien sympathique. Alors là, je vais vous dire vite fait les artistes, les musiciens demeurent inconnus: trompettiste, clarinettiste, saxophoniste alto, saxophoniste ténor, pianiste, contrebassiste et batteur. Là voici avec. Je vous propose la FIP juste après. Tout d'abord, c'est Mellorism, les Melrose Stompers qui accompagnent donc Lizzy Miles, ce petit instrumental bien sympathique. Que les amateurs de New Orleans, de jazz made in New Orleans vont se régaler, j'en suis sûr. C'est un trésor, ça aussi, de suite dans Black Connection. Dédicace pour Monsieur Phil F.

Ah, fantastique, ça, vraiment, super instrumental, Mellorhythm, les Melrose Stompers, c'est Back Connection, groupe qui accompagnait à l'époque les Emails, la phase B de ce son du toit est aussi merveilleuse que le morceau que je viens de vous proposer, et on la retrouve, les Emails, c'est accompagné par le Melrose Stompers, donc, en 1939, sur le, ce fameux label, le label Vocalion. C'est parti. Dédicace, bien entendu, pour Monsieur Phil F.

Magnifique, c'est vraiment Is My Man, Lazy Miles, on frôle vraiment dans le vaudeville blues quand on écoute ce genre de titre, comme d'ailleurs le titre maintenant que je vous propose qui va conclure cette partie jazzy de Black Connection, donc avec toujours Lazy Miles, la phase B, je vous l'avais proposé dans la partie vaudeville blues de Black Connection, une excellente version, d'ailleurs c'est elle qui l'avait créée et se fut repris après par Lil Johnson, Keep On Knockin' avait fait deux versions, c'était la version numéro 2 qui était sur la phase B, donc du That's Alright Daddy que je vous propose maintenant en 1939, c'est Ben O'Kayon, elle est toujours accompagnée par les mystérieux Melrose Stompers dans ce Black Connection, Lazy Miles, une dédicace pour ce grand homme qu'est Monsieur Phil F.

Non, on est vraiment pas loin du vaudeville blues non plus. Vraiment, quand on écoute ce genre de trésor, hein, Lizzy Miles accompagné par les Melrose Stompers en 1939 sur la label Vocalion. On passe maintenant à la partie. Je demande vaudeville blues de Black Condition. On va squatter un peu les 20s dans cette partie. Vaudeville blues de Black Condition avec une grande, très, très, très grande dame auquel je vais rendre hommage, avec vraiment une sublime voix. Les amateurs de Billie Holiday ou de Bessie Smith vont se régaler avec les morceaux que je leur propose, notamment le premier. Hein. Cette dame est parfaite pour introduire la dame, l'autre dame qui arrive après, auquel je vais rendre hommage dans cette partie de The Black Connection. Donc en accélérant un petit peu le rythme après, quand je vous passerai donc le dernier morceau de cette partie, donc Body Blues The Black Connection, qui sera parfait pour annoncer une artiste que auquel je rendrai hommage dans la partie, on va dire Black Rock The Black Connection, une artiste contemporaine, hein, qui voilà, enfin, bref, je vous dirai ça tout à l'heure. En attendant, on retrouve Léona Williams, ah, qu'il est bon ce titre-là. Il fut enregistré en 1922 sur la label Columbia. C'est très très très early. Ce morceau-là fut repris là aussi, comme tout à l'heure, Messing Around par Sarah Martin. Ce morceau-là fut aussi repris par Sarah Martin. So at first figure is the meanest man in the world. Léona Williams est accompagnée par Jimmy Lytle donc à la clarinette, Phil Napoléon au cornet, que des blancs, hein. Jack Ross à la batterie, Frank Signorelli au piano et Miff Moll au trombone. Sublime morceau que je vous propose. Il s'agit de Sugar Blues. Sugar Blues, Léona Williams dans ce Black Connection. Sugar Blues.

Sublime, sublime, ça, Sugar Blues. Maintenant, un hommage que je rendrai à cette artiste. J'aime beaucoup Leona Williams et tout ce qu'elle a fait à l'époque. T'as une artiste que je crois, j'aurais pu très bien comparer à Lizzie Miles, un peu dans la même veine. Hein, c'est Edna Winston, donc je rends hommage à cette partie Vaudeville Blues de Black Condition, avec que des super titres que je vous propose d'elle, notamment le premier, là, qui est un véritable trésor. Ça a sorti en 1927 sur la label Victor. Sur cette face figurée Mama's Gonna Drop Your Curtain. Elle est accompagnée par Birdie Christian au banjo, Bob Fuller à la clarinette, Tom Morris au cornet, Mike Jackson au piano et Charles Harvis au trombone. Que du bon, ça a l'air Black Condition. En 1927, sur la belle Victor, une dédicace que je fais spécialement à cet homme qui écoute Black Condition déjà depuis de nombreuses années. Il a été anobli par le roi Juan Carlos il y a déjà pas mal d'années aussi. Donc, il fait partie de la fameuse dynastie des De La Vega. Son arrière-grand-père n'était ni plus ni moins que l'illustre Don Diego de la Vega, donc que bien connu en Espagne, cette famille-là, de nobles respectés, qui tout le monde connaît de la Vega, bien entendu. Hein, c'est allé en Espagne, vous allez voir, vous allez leur demander, et tout de suite ça va leur faire tilt. Donc, il a une magnifique demeure, un somptueux château à Madrid avec des serviteurs à son service, mais il décide de travailler comme vous et moi. Donc, il s'agit de Don Juan de la Vega d'Almonte de Seis, qui écoute la connexion en ce moment et qui va se régaler avec ces titres-là. C'est un peu plus du blues urbain, ça, que du blues rural, mais je pense qu'il aime bien un peu le style, donc il est assez ouvert comme bonhomme, donc un peu comme moi d'ailleurs. L'ami de Don Juan de la Vega d'Almonte de Seis, está para ti, hombre, espero que disfrute esta canción. Emma Winston, Pell in my hand.

Tina Winston, une grande artiste, vraiment, avec une magnifique voix. Donc, le prochain morceau, je ne savais pas qu'elle connaissait. Alors, c'est entendu encore une dédicace pour dans Roi des Navigateurs et Montée des Essais, ce titre-là. Donc, mais aussi, elle m'a envoyé un message. Il s'agit de Christine P. pour Monsieur Phil F. Je ne savais pas qu'elle connaissait Tina Winston. C'est un titre assez. Avec des propos assez sulfureux, ça. C'est assez salace, hein, ce titre-là. I got a mule to ride. I got a mule to ride, c'est fou. Je sais pas si vous connaissez quoi. Ceux qui connaissent l'anglais un petit peu, ça veut dire ce que ça veut dire. Donc, sur votre face, figurez Pippin Jam. Dédicace de Christine P. Donc, pour Monsieur Phil F. dans ce Black Collection avec I Got a Mule to Ride. Sorti en 1927 sur le label Victor et une dédicace de moi pour l'ami de Roi et l'amigo dans Juan de la Vega del Monte de Seis. C'est très très très très très bon ça aussi de suite dans Black Collection.

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Ah, Nina Wilson avec I Got a Mule to Ride, ça me fait toujours des frissons quand j'écoute ce genre de titre, hein, du Vaudeville Blues, dans sa classe la plus extrême, hein, celle qu'elle de dire avec Nina Winston. Allez, probablement mon morceau préféré de cet artiste maintenant que je vous propose avec Joogie Blues. Ah, c'est absolument gigantesque, Joogie Blues en Sebastian Condition. Joogie Blues. Et sur l'autre face, ben, c'est Ever After On que je vous propose juste après en titre somptueux. En attendant, on retrouve Joogie Blues, donc on ne quitte pas les 20s maintenant, donc, et l'année où elle a enregistré d'ailleurs tout au long de sa carrière, le peu, malheureusement, elle a pu enregistrer beaucoup plus de choses, mais essentiellement sur la Belle Victoire en 1927, cette artiste Edna Winston, que des magnifiques 70 tours à l'époque. Et ça, c'est absolument fabuleux, vraiment. J'adore Joogie Blues et je pense que dans One Day Vegas et Montez des 16 va se régaler les oreilles aussi avec ce titre. Joogie Blues, c'est la partie des Noé Beau-Ramblais.

Ah, Anna Winston, ça c'est grandiose vraiment. Hein. Jogi Blues, superment interprété. Quelle voix fabuleuse et lumineuse qu'elle avait cette artiste-là. La B-side tout aussi bonne. Hein. Maintenant, toujours maintenant avec Anna Winston dans ce Black Connection. Les voix féminines en matière de blues doivent se régaler. Les amateurs de vaudeville blues, je suis sûr qu'il y en a plein, j'en suis persuadé. Moi donc, on la retrouve avec Ever After Own. Ouf, ça aussi c'est absolument majestueux ce que je vous propose dans ce Black Connection. Encore une dédicace pour Dan Juan de la Vega de Montelesse avec Miss Anna Winston.

Magnifique ça, le blues vraiment faisait partie de la culture afro-américaine de l'époque, les jazzmen ne s'y étaient pas trompés d'ailleurs, c'est pour ça qu'ils jouaient derrière ce genre d'artistes comme Edna Winston, hein, les musiciens étaient vraiment fabuleux derrière. Je ne vais pas vous les redire, mais je voulais, au cas où vous vous en souviendrez pas, Jimmy Lytle était au clarinette, Phil Napoleon au cornet, Jacques Rotto à la batterie, Frank Signorelli, donc c'était... Non, non. C'était, je me suis trompé, là c'était les musiciens qui accompagnaient Leona Williams, que l'on retrouvera bientôt dans ce Black Connection. Buddy Kressel était au banjo, Bob Fuller à la clarinette, Tom Morris au cornet, Mike Jackson au piano et Charles Sarvin au trombone. Que du beau monde pour accompagner Edna Winston, et elle avait vraiment une voix inoubliable, hein, comme d'ailleurs dans le dernier titre que je lui propose dans ce Black Connection, petit vraiment grand spécial. Soit fait figure un morceau que je vous le reposerai quand je rendrai hommage à Leona Williams, j'adore ce titre-là aussi, Way After One and My Daddy's and Coming Home Yet. Ah, c'est bien, bientôt, c'est promis dans ce Black Connection, je vous propose ce morceau-là. En attendant, on la retrouve avec Rainman Blues. Ça aussi, c'est absolument grand, grand, grandiose. Hein. C'est un terme que j'emploie souvent dans ces Black Connection, mais moi, quand j'entends ce genre de morceau, je ne sais pas quoi dire d'autre que de rester bouche bée avec une telle artiste, un tel talent, une telle voix. Edna Winston était vraiment une artiste à part. C'est la raison pour laquelle je suis fier de lui rendre hommage dans ce Black Connection, dans cette partie bluesy. J'espère que vous les découvrez, que vous aimez aussi comme moi, et que cet artiste-là, j'en suis quasiment sûr d'ailleurs, chers auditeurs de Black Connection. Sauf qu'elle n'a su 80 sur 2, bien entendu.

terrible, terrible, ça, là, ça, dans ce Black Connection, avec ce grand, terrible morceau Rent Man Blues. On passe maintenant à la partie gospelisante de Black Connection. On retrouve le label Apollo, un premier incursion dans les 40s dans ce Black Connection, avec ce cette obscurité, vraiment, et c'est une des dédicaces encore spécialement dans cette partie gospelisante, que du très, très, très bon gospel. La plupart ne m'étaient vraiment inconnus, à part pour Christine P, qui est vraiment une connaisseuse en matière de gospel. Hein. Je suis en train de regarder ma feuille, parce que moi, je savais que sans ma feuille, je suis un peu perdu, surtout quand je passe ce genre de morceaux que je ne connaissais absolument pas. Alors, c'est une dame qui chante derrière l'orchestre de Prophet Powell. J'avoue que je n'ai pas noté ce nom. Je lui ai envoyé un message avec Christine P, qui va certainement me répondre d'ici quelques instants, pour me dire qui chantait derrière les Holy Mount Singers menés par Prophet Powell. Alors, en tout cas, c'est une dédicace qu'elle fait par celui qu'elle considère un peu comme son Jesus à elle, son Lord, hein, l'homme dont elle rêve toutes les nuits. Hein, il s'agit de Monsieur Phil F. Une dédicace de Christine P donc pour Monsieur Phil F avec Prophet Powell and the Holy Mount Singers, sorti en 1949 sur le label Apollo. Deux super morceaux vraiment de premier choix dont j'avais jamais entendu parler avant. Merci Christine P en tout cas de faire connaître ça aux auditeurs de Black Connection, et surtout pour ton amour qui est absolument invraisemblable. Donc monsieur Phil F, hein, tu es vraiment délirante parfois quand tu parles de lui, hein. J'ai eu l'occasion de t'entendre parler de lui, on sent que tu es amoureuse vraiment.

ça, il va me répondre parce que franchement, je ne savais pas quoi dire. La chanteuse des Rolling Mountain Singers, Money pour Prophet Powers, c'est Elder Sister Birch. Merci à toi, Christine P. Donc, Christine P, je fais une dédicace moi aussi, même si c'est dédicace à renouvelle cette dédicace aussi pour Monsieur Phil S. Wonderful Counselor. Encore notre titre, la B-side, je sais pas, vous allez trouver cette clave, franchement, je ne l'avais jamais entendu parler avant, donc elle est tout aussi bonne, The Wonderful Counselor, donc Sister Elder Birch est la vocaliste de ce titre-là, des Holy Mount Singers, menée par Prophet Powell. T'as vraiment de la chance de connaître une dame avec cette culture musicale sacrée Phil F que tu es.

Sister Sister Birch dans ce Black Condition, donc avec ce titre. Donc allez, je vous passerai juste un morceau. J'ai oublié de le passer tout à l'heure, c'est bien dommage. Donc parce qu'il a dû se demander après la partie gospelisante. Juste avant la partie du Wupan, je vous passerai le dernier morceau de la partie bluesy. Ça m'aurait remetté de ne pas passer ce genre de titre sorti dans les 40s. Hein. Exactement. En 1938, vous verrez ça juste après. C'est un morceau de gospel absolument grandiose que je propose dans ce Black Condition. Donc oui, je m'étais endormi sur mes lauriers, on va dire, donc pourtant j'aurais pas dû, avec Edna Winston. Voici le professeur Alex Bradford et ses singers pour cette première incursion dans les 50s dans ce Black Condition sur la belle Apollo, avec Oh Lord Remember Me. Oh Lord Remember Me, c'est absolument grandiose. Sorti en 1954 sur le label Apollo. Ouf, que c'est bon ça. Et elle a vraiment, vraiment des goûts exceptionnels, cette Christine Pella, parce qu'elle s'est dédiée à ce titre-là aussi pour ce cher Phil F, bien entendu.

J'avoue que c'est une voix féminine encore qui est derrière, mais j'avoue que je ne sais pas qui était la chanteuse. D'ailleurs, Christine Penn non plus, donc c'est bien dommage. Donc j'aurais aimé qu'il se cachait derrière l'orchestre de Professeur Laxford, parce que c'est sûr que c'est pas une voix masculine. Donc c'était fabuleux, absolument grandiose aussi. Que des bonnes choses de Christine Penn pour la part de ce vénard de Phil F. Et pour cette partie Gospel in the Black Condition, la dernière fois, on retrouve les. C'est un groupe auquel que j'aime beaucoup sur la belle Apollo, c'est les Southern Harmonies en matière de gospel. En voici un. C'est calme, c'est tout calme, ça, ce titre-là, c'est I'm so glad, I'm so glad. C'est certainement donc l'impression, la réaction, l'état d'esprit dont fait preuve Phil F quand elle se trouve en face de Monsieur Phil F, qui est vraiment absolument subjuguée par son charme. C'est elle qui m'a dit ça, elle le trouve super beau. Donc ça, elle a le droit, c'est son vœu. Moi, je ne suis pas gay, donc je ne saurais pas quoi répondre à ça. Donc en tout cas, c'est une dédicace que je fais de Christine P pour Monsieur Philaf avec ce titre des Saffron Harmonies avec I'm So Glad, sorti en 1958 sur le label Apollo. Petit vénard, ça aussi c'est bon ça. Oh, j'aurais tellement aimé qu'une femme me fasse ce genre de dédicace. Vénarve.

C'est absolument. C'est pas très sauvage, mais qu'est-ce que c'est superbe, bien chanté, j'adore ce genre de titre, vraiment, les Safranamoners. Merci donc à Christine P. encore de faire partager ses goûts musicaux donc à la Kionte de Canal Sud 92, et je pense qu'ils ont dû se régaler à ce genre de titre. Les Safranamoners avec I'm So Glad, sorti en 1958, ce label Apollo. Je vous avais promis un titre de blues un peu plus up-tempo, donc le voici, qui va correspondre parfaitement donc à l'artiste auquel je vais rendre hommage dans cette partie Black Rod, Black Condition, qui arrive juste après. L'une des artistes, parce qu'il y en aura plusieurs, hein, bah, Black Rock un petit peu contemporain. Voici Marilyn Johnson, qui n'était ni plus ni moins que la tante de Laverne Baker, figurez-vous, là, on la retrouve. Accompagné par Alfred Bell à la trompette, Black Bob alias Black Bob Hudson au piano, Big Bill Bronzy ou Memphis Minnie sont la guitare étaient des guitaristes derrière. Bon, bref quoi, donc c'est difficile à dire hein, parce que s'il y avait un jeu de scène, un jeu de guitare qui était assez proche l'un de l'autre ou l'une de l'autre comme vous voulez. Donc enfin bref, ce titre est absolument gigantesque. Ça sortait en 1977 sur la belle Vocalion et sur l'autre face figurée Solid to the Devil. The Yaya's Girl, alias Manis Marine Johnson en Sebac Condition, avec ses dédicaces spécialement pour Don Juan de la Vega de Montelessé. On passe à du haut, à du grand doigt juste après.

Ah oui, j'aurais pas pu m'empêcher de ne pas passer ce titre-là de Marin Johnson, donc, qui est influencé sous le nom de Yas Girl, qui est influencé profondément l'une des chanteuses auxquelles je rendais hommage tout à l'heure dans la partie. Un bon air de Black Rock des Black Connection, vous verrez tout à l'heure. J'ai déjà passé un extrait, un morceau d'une chanteuse. Cette chanteuse la semaine dernière, donc, oui, ça. Ah, c'est la bière de 16 degrés que cette chaleur commence à faire effet. Elle s'est réchauffée un peu cette coquine de bière. Donc, mais je m'en fous, je m'en branle. Donc, je m'en casse les cacahuètes. Donc, je continue toujours Black Connection. Donc, avec ce grand, très, très grand de groupe de doo-wop sorti sur le label Apollo dans les 50s pour la première fois. Et je vous gâte vraiment avec ce terrible. Fantastique, sublime morceau des Vocal Tones sorti en 1956 sur la label Apollo. I'm gonna get that girl. Allez, régalez-vous les oreilles avec ce titre. I'm gonna get that girl. Les Vocal Tones sans ce Black Connection et sur Canal Sud 80, bien entendu. Wouh! Les Vocal Tones.

Cette partie du Open, elle sera un peu plus complète. Il y en aura un peu plus la semaine prochaine, c'est promis, comme la semaine dernière d'ailleurs. Donc, ça, c'est beaucoup plus rare ce que je vois après les Vocal Tones qui ont enregistré quelques singles quand même sur le label Apollo. On trouve dans les 60s, première question dans les 60s, en 1963, c'est le label Gina, un morceau qui ne parut qu'en 1964. C'est les String Beans avec Stop Your Crying. Oh, pff, j'adore vraiment ce titre-là. Et c'est parfait pour lancer la partie Black Rock qui arrive juste après. Voici les String Beans avec Stop Your Crying. L'un de ces morceaux un petit peu Novelty Doo-Wop comme je les aime dans ce Black Connection. Que c'est bon. Mais que c'est bon ça. Mais que c'est bon.

0: qui n'est sorti qu'au début des 70s. Hein, et moi, quand j'entends ça, je me dis, mais c'est pas possible que ce truc-là sorti au début des 70s sur le label AM. Les Just Brothers avec Sliced Tomatoes sont. Pour moi, ça sonne vraiment mid-60s, 66, 67, mais bon, un petit peu tout à l'heure, comme dans la partie du Wopant avec les String Beans, hein, donc, un titre que les String Beans sortirent au début des 60s, pour moi, ça aurait pu être un truc, aurait pu être très bien enregistré quelques années auparavant. En tout cas, voici les Just Brothers avec Sliced Tomatoes, un morceau que j'avais l'occasion de passer régulièrement donc, dans mes soirées volantes depuis déjà quelques années. Ça va rappeler des souvenirs à certains quand ils vont entendre ce titre-là, donc, avec ses dédicaces. Pour suite prêtée à 7 à la roseraie d'acide, c'est-à-dire c'est les Just Brothers. Non, c'est pas pour elle que je vais faire cette dédicace, donc c'est pour mes deux chers adorés que sont suite prêtée Triana des Raen, il y a aussi suite prêtée Mito des Raen, il y a aussi la Tamien Joy, Pepe is with the Just Brothers, Sliced Tomatoes.
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0: Eh oui. Les dinosaures sont avec vous, comme chaque dimanche soir, sur Canal Sud 92.2 MHz, de 21h30 à 23h. Et bah, les bébés dinosaures, vous savez à quoi vous attendre. Vous aurez une heure et demie de cris d'animaux. Non, de rock des années 70, grosso modo. Et puis, comme le dit notre jingle, quelques petites rubriques nécrologiques, parce que ma foi, c'est un peu l'âge pour ça. Oui, c'est un peu l'âge pour ça, pour beaucoup des musiciens qui étaient actifs dans cette période. Et cette semaine a été particulièrement riche, particulièrement tragique, avec la disparition de deux noms quand même majeurs, qui étaient Sly Stone et Brian Wilson. Alors Brian Wilson, il faut dire que ce qu'il a fait de mieux et de plus majeur, et qu'il a ensuite essayé de refaire une fois qu'il s'est un peu reconstruit, beaucoup plus tard. C'était dans les années 60, et on a du mal, il faut être un connaisseur de l'œuvre des Beach Boys pour choper des choses très wilsoniennes dans les années 70. En revanche, Sly Stone, il a vraiment marqué le début de la décennie telle que nous la concevons, c'est-à-dire il était actif entre, disons actif et intéressant, entre 67 et 73. Les bébés dinosaures, comme vous le savez, ils redéfinissent les années 70 comme s'étendant de 1968 à 1976. On y est presque. Et donc, on va vous demander si vous êtes prêts pour démarrer l'émission. Est-ce que vous êtes prêts pour démarrer l'émission? Est-ce que vous êtes prêts?
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Fly and the Family Stone, live at the Fillmore East. C'est un album double vinyle en tout cas, et probablement un CD aussi, qui est sorti il n'y a pas si longtemps que ça. Je dirais il y a peut-être 2-3 ans. Et c'était enregistré par contre en octobre 1968, grande époque de la Family Stone. Groupe qui choquait certains parce qu'il mélangeait des noirs et des blancs. Et sous la houlette de Sly Stone et de ses deux frères, si je me souviens bien. Non, un frère et une sœur. Et puis d'autres gens hein, qui donnaient ce son assez, qui leur était assez unique, avec beaucoup de voix différentes, la voix de basse, la brum de Sly lui-même. Bien. Je suis Tommy Boy seul à l'antenne pour vous servir. Vous savez que le commandant Sylvain est l'autre animateur en titre des Bébés Dinosaures. Il est absent cette semaine, mais il reviendra la semaine prochaine. Et il rendra à Sly Stone un hommage beaucoup plus complet que celui que je ne serais capable de faire. Par contre, on a des nécrologies à l'appel à faire en ce moment. Et Rick Derringer, il prononçait Derringer, est décédé il y a une dizaine de jours. Sylvain, la semaine dernière, vous a passé les morceaux essentiels, si on peut dire, de sa carrière. En particulier, je crois qu'il va y avoir 3 versions de Rock'n'Roll Luchiku. Je ne vais pas vous repasser Rock'n'Roll Luchiku, rassurez-vous. Mais Rick Derringer était aussi un mercenaire de la guitare, qui a prêté ses 6 cordes à beaucoup d'artistes. On l'a pas su toujours sur le moment. Voici donc un morceau d'un des artistes qu'on aime bien ici au Bébé Dinosaure, et sur lequel c'est Derringer qui joue de la guitare en fait. Je me souviens de ce single, quand j'étais tout jeune, j'avais entendu, il y avait une fête chez les copains, il avait passé, ça m'avait totalement convaincu de creuser la question de Alice Cooper. Mauvais bouton. Comme d'habitude, les Bébés Dinosaures se spécialisent dans les erreurs techniques. Ça m'avait tout à fait convaincu de creuser la question d'Alice Cooper.

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Alors ça, si vous l'avez reconnu, c'est que vous êtes très fort. C'est un morceau de The Brothers of the Ghetto. Excusez-moi. Donc c'est un morceau de Brothers of the Ghetto qui était un groupe actif du côté de Chicago en 1975, mais qu'on trouve sur le volume 18 des compilations Brown Acid, que nous aimons bien. Et c'est du black rock apparemment, ce qui n'est pas le taf le plus habituel chez Brown Acid, parce que bon, bah, c'est vrai que le hard rock bourrin qui nous réjouit tant et qui est leur produit normal, hein, provient plus souvent de petits blancs paumés dans la campagne que de noirs dans des grandes villes. Mais je crois bien que ça s'en est. Et en tout cas, ça a un côté un peu funk, un peu ce genre de mix de funk et de rock que Sly Stone, dont Sly Stone a été un des plus pionniers. Au fait, à propos de Sly Stone, j'ai fait une petite erreur sur l'album que je vous ai passé, dont je vous ai passé un extrait, Live at the Fillmore East, excellent, hein, double vinyle, a été sorti en 2015. Ça fait donc 10 ans quand même qu'il est sur le marché. Si ça se trouve, il est devenu difficile à trouver, je ne sais pas. Peut-être que le décès de Sly Stone remettra un peu d'intérêt médiatique dans la chose. Il faut dire qu'il a eu une vie, comment dire, pas géniale et compliquée, puisque ses problèmes de drogue l'ont ruiné très vite et l'ont amené à se couper un peu de tout et à ne revenir que pour faire de la musique sans grand intérêt pour récupérer le fric, parce qu'il en avait désespérément besoin. Ce qui fait que entre la fin des années 80 et nos jours, ça n'a pas été génial. Beaucoup de ces années ont été passées dans un mobilhome à Los Angeles, ce qui n'était pas vraiment les meilleures conditions ni pour vivre ni pour créer. Maintenant, où est-ce que j'en suis ? Damned. Mon morceau s'est décalé ? Non, mon morceau s'est pas décalé. On va passer à l'autre nécro du jour. Brian Wilson, bien sûr. Le génie créatif des Beach Boys. Dont on va s'écouter un morceau 70s quand même. Alors, c'est un peu de la triche. Hein. C'est le morceau Surf's Up qui est sorti sur l'album du même titre, qui est lui-même sorti en 1971. Jusque-là, on coche toutes les cases, mais ce morceau avait, semble-t-il, été enregistré dès 1967 ou quelque chose comme ça, lors des sessions du fameux album perdu, du fameux album raté, Smile, qui finalement n'a jamais vu le jour à l'époque, sous la forme qu'aurait souhaité Brian Wilson. Il y a eu un album qui s'appelle Smiley Smile, qui est quand même génial. Il y a Heroes and Villains et Good Vibrations dessus. Sorti en 67. Il y a eu un album finalement titré Smile, sorti en 2004 par Brian Wilson, qui a déclaré qu'il avait récupéré, reconstruit, etc., tout ce qu'il voulait faire. C'est pas clair que ce soit forcément le chef-d'œuvre qu'il avait en tête en 67. Mais en tout cas, ce Surf's Up, lui, est sorti sur l'album du même titre. Et du coup, ça nous permet de l'annexer dans les années 70 et de se l'écouter, les Beach Boys avec Brian Wilson.

0: Hop, désolé pour ce petit blanc. On vient de s'écouter Hello the Binaries, titre étrange, mais peut-être mis a posteriori, puisque c'est tiré d'un disque de session qui a été réédité très longtemps après l'enregistrement par de session de Rotomagus, fameux groupe de proto-punk de Rouen, comme leur nom l'indique, si on connaît le latin. Ou du moins si on connaît le nom latin de Rouen, et, ou si on a lu Astérix autour de Gaulle, aussi, il y a ça. Enfin bref, Rotomagus s'était découvert une âme d'hard rocker. Ont sorti un ou deux 45 tours dans ce style-là, puis ont disparu. Ils avaient sorti d'autres 45 tours avant, avec un line-up différent et un style beaucoup plus pop et léché. Et c'est dans les années 2000 que les Britanniques ont découvert Rotomagus et puis finalement un label a sorti une session entière, un album entier, dont ceci est un extrait, Hello the Binaries, Rotomagus. On les a pas assez passés. Rotomagus. Où en étions-nous? Ben, vous savez que cette année, de Halloween à Halloween, nous célébrons les Beatles. Il faudra en trouver un autre artiste l'an prochain. Ça sera comme toujours l'objet d'un débat enfiévré avec mon collègue Sylvain. Et donc, ce soir pour la rubrique Beatles, d'habitude c'est Sylvain qui l'a fait parce qu'il connaît quand même infiniment mieux les Beatles que moi, mais on va s'écouter une version alternative, une version de répétition de Two of Us. Two of Us, c'était un morceau sur l'album Get Back, chanté en duo par Lennon et McCartney. Alors c'était écrit par McCartney, mais ils le chantent ensemble. C'était encore l'époque où les Beatles avaient décidé d'être à nouveau un vrai groupe. Et Get Back, alors l'album Get Back, qui finalement est sorti sous le titre de Let It Be, a été enregistré dans des conditions un peu live en studio, c'est-à-dire qu'ils jouaient les morceaux, ils les jouaient pas mal de fois pour qu'ils soient au point. Ils enregistraient tout ça, puis à la fin, hop, il y avait des prises qui pouvaient être utilisées. Alors, bien sûr, au total, le projet n'a pas marché comme prévu, et c'est pour ça que c'est Phil Spector qui, un an plus tard, et après la sortie de l'album suivant, Abbey Road, a finalisé le mix de Let It Be. Donc, Two of Us, Lennon et McCartney au chant, McCartney à l'écriture.
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Bon, alors excusez-moi pour ce petit blanc, parce que bien sûr, comme d'habitude, on fait des erreurs au Baby Dinosaur. On va vous remettre ça comme il faut. C'était donc Two of Us par les Beatles. Et maintenant, ça va être, eh ben, vous allez bien voir. Car quand Sylvain n'est pas là, c'est presque une règle dans cette émission que j'en profite pour passer du Deep Purple.

0: Alors, Deep Purple, oui, mais reprenons les Beatles. We Can Work It Out, précédé par une introduction instrumentale qui pompe certainement les thèmes d'un compositeur de musique classique que j'avoue ne pas savoir identifier. Mais bon, il faudrait que je réécoute ou que je passe sur Shazam. où en étions-nous ? Écoutez, il y a une rubrique à faire quand même. Il y a une rubrique. Et cette rubrique, on la fait chaque semaine. On se repasse un petit bout de Beatles d'ailleurs. Mais ça, c'était avant qu'on fasse la rubrique Beatles. C'est encore un de ces jingles sur lesquels il y a très mauvais ton de parler par-dessus. Mais bon. À un moment ou à un autre, je vais dire Matt Busby. Suspense, hein?
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0: Doris Day,
1: Doris Day,
0: Busby,
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0: Voilà, John Lennon qui déconne, dig it, dig it, dig it, dig it.
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0: Et maintenant, non, on va passer un de ces morceaux qui aurait pu peut-être passer dans la défunte émission Dig It, qui a duré jusqu'en 2019 et qui a commencé en 1990, si mes souvenirs sont bons, qui était quand même un grand moment de radio sur les antennes toulousaines. Sur ces presque 30 ans d'émission, il y en a eu un bon 25 ou 24 sur la fréquence de Canal Sud, 92.2 MHz, sur laquelle vous nous écoutez à l'heure actuelle, je l'espère, à moins que vous ne soyez branché sur Internet via par exemple le site de Canal Sud qui est www.canalsud.net. Mais trêve de bavardage, on va se passer du Dennis Tech. Dennis Tech est quelqu'un qui est déjà venu faire des concerts à Toulouse à l'occasion, une fois même c'était organisé en collaboration avec Dig It, au défunt bar Le Chaubet. Un album de 2012 qui s'appelait Detroit. Après tout, Dennis Tech était de Detroit et a beaucoup continue pour autant que je sache être actif musicalement. Il est passé il y a environ 2-3 ans à Toulouse. Il a beaucoup pratiqué le Detroit Sound, d'autres choses aussi. Voici donc un extrait d'un de ses très nombreux albums solo. L'album, je l'ai déjà dit mais je le répète, s'appelait Detroit et le morceau s'appelle I'm all right.

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I'm alright, Dennis Tech, et on espère qu'il l'est toujours. Vous savez que je ne peux pas m'empêcher de passer de temps en temps un petit 45 tours pourri. Donc voici celui de la soirée. Mélanie Savka, c'est la face B de la chanson Lay Down. Alors Mélanie Savka était plus connue sous le nom de Mélanie tout court. Une de ces chanteuses, auteurs-interprètes, qui ont fleuri à la fin des années 60. Animal Crackers, c'est un morceau plutôt dans le, comment dire, dans la partie rigolote du spectre de son œuvre. Aïe, aïe, aïe. Eh bien, je me suis fait avoir par, là, cette fois-ci, c'est pas ma faute, un réglage malencontreux de la table de mixage. Alors, on va reprendre. On va reprendre et on espère que cette fois-ci, tout ira bien. C'est pas vraiment ok. Bah écoutez, notre 45 tours pourri, on y tient, on le passera, mais pour le moment, il y a quand même un problème. Donc, peut-être qu'on n'a pas appuyé sur le bon bouton, ou peut-être qu'on a appuyé sur le mauvais. Alors, on essaie encore. Ah, décidément, c'est pas ça. C'est visiblement quelque chose qui ne veut pas. Ah! Non! Décidément, ce soir, le monde matériel gagne la partie contre moi. Dernier essai.

0: Ah oui, bon, y a rien de tel que Mélanie pour remettre à la mode les biscuits animaux, les animal crackers. C'est pas des biscuits pour chiens, hein, c'est des biscuits en forme d'animaux qui sont des biscuits bon marché assez. Comment dire, populaires aux États-Unis. Lors de l'émission précédente, c'est la Foire des Ténèbres, excellente émission hein, qui passe deux fois par mois avant les bébés dinosaures, donc de 20h à 21h30 sur les ondes de Canal Sud, 92 MHz. Il y a eu deux morceaux de Black Sabbath qui sont passés. Merci, évidemment, c'était une émission spéciale Birmingham et ça célébrait un peu le futur concert, le futur dernier concert de Black Sabbath à Birmingham qui va arriver bientôt avec le line-up d'origine. Ils ont récupéré Bill Ward. Ils avaient déjà fait un dernier concert avant, mais il n'y avait pas le batteur d'origine. Alors donc ça compte pas. Ils en font un autre. Ozzy Osbourne espère qu'il aura la santé, mais peut-être qu'il sera obligé de chanter assis. Hein. Il y a des problèmes de santé multiples. Donc bah, on va s'écouter un peu de Black Sabbath, mais en 73. En public à Bologne, en Italie. Alors c'est un enregistrement pirate, la qualité n'est pas idéale. Je vous demande par avance de m'excuser parce que vous en avez pour 20 minutes. Vu que je suis seul, vu qu'il fait chaud, vu qu'il faut se reposer, je me passe une face entière. Mais cette face entière, c'est un medley, c'est tout, ça se suit tout. Ça commence par Wicked World et ensuite il y a plein de solos de la part des membres du groupe. Un style d'improvisation qu'ils avaient abandonné sur la fin des années 70, hélas. Mais là, ils étaient encore un peu dans la vibe qu'ils avaient sur la face B de leur premier album, si vous le connaissez. Black Sabbath, donc, live à Bologne, en Italie.
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Black Sabbath, en fait, probablement le medley continué sur la phase suivante, mais bon, on ne va pas retourner le vinyle pour ça. Et on va peut-être s'écouter un peu plus de Rick Derringer. Cette fois-ci, ce sera avec son propre groupe, sous son propre nom, dans sa carrière solo qu'il a commencé, enfin, qu'il a, disons, poursuivi en parallèle avec le fait qu'il travaillait pour l'un ou l'autre des frères Winter. Et au début des années 80, il était essentiellement en solo avec un groupe qui devait s'appeler le Rick Derringer Group ou quelque chose comme ça. Et on le retrouve en septembre 1981 au Palladium à New York, jouant une sorte de condensé de ses succès, de ses morceaux. Celui-ci s'appelle I'm on the way up ou On the way up. Et donc c'est Rick Derringer en public. Alors où est-ce qu'on en est? C'est les deux, hein, ne pas se tromper.

On My Way Up, Rick Derringer et son groupe en 1981, avec une énergie vigoureuse et roborative, hein, on va dire. Il y avait du riff quand même là-dedans. Et on a eu le temps de se réécouter un petit peu de Sly and the Family Stone avec la version single du morceau Dynamite. C'était tiré de leur troisième album qui s'appelait Life.

Après Sly and the Family Stone, eh bien, c'était une autre histoire de famille. Ça s'appelait Family Life. C'est un morceau de Neil Young. C'est tiré de l'album qui vient de sortir. Alors, vous avez déjà passé un ou deux morceaux de cet album par avance. L'album, j'oublie encore, Talking to the Trees. Il parle aux arbres. Ouais, bon, c'est un vieux hippie, Neil Young, donc on ne s'étonnera pas qu'il parle aux arbres. Alors, cet album, il est accompagné par un groupe dont j'oublie le nom, enfin, il a encore changé de groupe d'accompagnateur. Je crois que c'est un The Chrome Hearts qui est le nom du groupe, mais j'en jurerai pas. Et donc voilà, c'est du Neil Young assez classique, avec des morceaux un peu dans chacun des styles qu'il affectionne, et c'est toujours très agréable. J'essaie de vous retrouver le jingle sur lequel on ne doit jamais parler. Voilà, parce qu'on approche de la fin de l'émission quand même. Et donc, il est temps de se faire un petit fromage de chèvre. 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

Et dans la rubrique fromage de chèvre, ce soir, on va passer à une chanson traditionnelle cambodgienne qui s'appelle Penchet Tebong Mui. Hein, excusez-moi, je sais qu'il y a le monde khmer quelque part sur la grille de Radio-Canal Sud les dimanches matins ou peut-être ou les samedis matins. Et s'ils m'écoutent, ils vont être horrifiés. Horrifié de la manière dont je massacre la langue. Donc, c'est traduit sur la compile sur laquelle j'ai cette chanson par I Love Only You, Je N'aime Que Toi, par Ross Seresiotea. Alors là encore, je ne sais pas vraiment comment on prononce son nom. Cette pauvre dame était une chanteuse à la voix magnifique qui était très admirée par Norodom Sihanouk dans les années 60 et 70 et qui a fait, qui a fait partie de la scène psychédélique, rock, cambodgienne qui existait au début des années 70. Et puis en 75, c'est arrivé ce que nous savons, avant ça, je ne sais plus. En 75, oui, les Khmers Rouges. Et donc, la malheureuse Ross Seresiotea était une des victimes du communisme, très nombreuses dans cet endroit-là, à cette époque-là. Elle est morte de faim dans un camp. De même que l'autre artiste très connu, Panron, lui il a disparu, on ne sait même pas comment il est mort. Et la plupart de leurs disques ont été brûlés par les Khmers Rouges. Hein. Il est donc très difficile de trouver des artefacts de cette époque du Cambodge. Bon, il existe une compile qui s'appelle The Rough Guide to Cambodian Psychedelia, qui contient un mix de morceaux d'époque et de morceaux contemporains qui s'inspirent de la chose. Et on va s'écouter en tout cas Penchet Tebong Mui par Ross Seresiotea, puisque on a au moins ça pour se souvenir d'elle. Alors, moi, il faut que je me souvienne d'où se trouve le bouton pour appuyer pour le lire.

Et voilà, les bébés dinosaures se terminent. Les bébés dinosaures se terminent comme toujours en retard, avec toutes nos excuses. Et on se retrouvera la semaine prochaine, c'est-à-dire le 22 juin, si je calcule bien, avec Sylvain et Tommy Boy ensemble, donc toujours sur les 92,2 MHz de Canal Sud, dans la région toulousaine, et www.canalsud.net partout dans le monde. Pour nous écouter, on peut aussi nous écouter en rediffusion 8 jours après l'émission d'origine de 15h30 à 17h. Et si vous voulez retrouver toutes les infos sur l'émission, il y a bien sûr le site de Canal Sud, www.canalsud.net, ou la page Facebook des bébés dinosaures qui s'appelle Les bébés dinosaures. On ne peut pas faire plus simple, hein? Voilà. Bon, évidemment, il faut passer par Facebook. C'est plus ou moins agréable, mais qu'est-ce que vous voulez?

0: Bonsoir à tous, bonsoir à toutes. Vous êtes à l'écoute de l'émission de L'Envolée sur 106.3 FM, Radio Fréquence Paris Pluriel en région parisienne, et rediffusée la semaine suivante sur une quinzaine de radios associatives en France, qu'on remercie beaucoup au passage. Cette émission est enregistrée hors les murs, dans mon salon, par moi-même Elsa, avec la participation de Zéro et de Gabriel. Voilà, donc vous verrez que le montage, les sons, c'est pas toujours génial, parce qu'on n'est pas en direct des studios, on fait comme on peut, voilà. Cette émission, elle est diffusée le vendredi 26 juin 2026 sur Fréquence Paris Pluriel. C'est quoi l'Envolée ? L'Envolée, c'est une émission de radio et un journal contre toutes les prisons qui donne la parole en priorité aux premières concernées, les prisonniers, les prisonnières et leurs proches, qui racontent ce qui se passe en prison et dans les autres lieux d'enfermement et qui analysent et dénoncent ce qui se passe, voilà, et ce qui se passe et comment fonctionne la justice qui nous enferme. Pour nous contacter, parce que cette émission n'existe que par les contributions des premiers et premières concernés. Donc pour nous contacter, pour nous écrire des lettres, si vous voulez soit discuter avec nous, soit qu'elles soient lues à la radio, vous nous le précisez. Donc c'est par la poste, à l'ancienne, bah oui. Alors vous nous écrivez à cette adresse, l'envolée-fpp, 1 rue de la Solidarité, 75019 Paris. Après, pour les personnes qui ont accès à d'autres moyens de communication, eh ben, il y a les mails contact@l'envolée.net. L'envolée, c'est tout attaché, sans accent. Voilà. Vous pouvez aussi consulter notre site internet, l'envolée.net. Et vous pouvez aussi nous contacter par SMS sur notre répondeur et éventuellement sur Signal si vous pouvez, 07 53 10 31 95. Je répète, 07 53 10 31 95. Je rappellerai les contacts en fin d'émission. Et vous pouvez aussi nous retrouver sur Instagram. Voilà, il y avait un espèce de Twitter et un Facebook, mais je crois que... Vous pouvez essayer, mais je crois qu'ils sont un peu dépassés. Voilà, aujourd'hui dans cette émission, de quoi allons-nous parler ? On va revenir assez longuement sur la justice et l'enfermement des violeurs, des personnes qui ont agressé ou violé des enfants, et sur les violences sexistes et sexuelles en général, et sur le recours à la justice et à la prison pour régler ce problème de société, qui est un énorme problème de société. Voilà, on a décidé de ça fait longtemps qu'on voulait en parler un peu plus sérieusement à cette antenne. On a décidé de réagir à la tragique mort de Liana, qui a fait un peu beaucoup parler, et c'est normal, et beaucoup réagir. Donc on passera une bonne partie de l'émission sur ce sujet, à réagir sur ce sujet, avec des paroles de personnes concernées et de personnes enfermées. Et pour commencer cette émission, on va parler de ce qui se passe dans les QPR, quartiers de prévention de la radicalisation, ces quartiers d'isolement et de torture qui ne disent pas leur nom. Et on voulait quand même commencer par évoquer vite fait la canicule. On en parle à chaque fois qu'il fait chaud. On est tous en train de galérer de ouf dehors avec cette chaleur. Évidemment, les galériens galèrent encore plus. Et évidemment, c'est en prison que c'est le pire. Les nouvelles qu'on a de l'intérieur, c'est que l'administration pénitentiaire ne met rien en place pour protéger les personnes détenues, qu'il fait extrêmement chaud dans les cellules et dans les prisons parce que c'est structurel, parce que les prisons ne sont pas isolées, à part isolées par des caillebotis qui sont des grilles qui empêchent l'air de rentrer. Il n'y a aucune protection contre le soleil. Les cellules, c'est des bouilloires et la répression suit son cours, hein, ça, il n'y a pas de canicule pour la répression, pour la sécurité, pour les fouilles de cellules. Mais par contre, vraiment, à nos oreilles sont parvenues pas beaucoup de nouvelles de mise en place de prévention pour les prisonniers. Donc c'est super dur, il y a des cellules à plus de 40 degrés depuis des jours. Il y a des prisons où on n'a toujours pas le droit de cantiner des ventilateurs, qui sont un peu l'un des seuls moyens de survie. Alors heureusement, on sait que les prisonniers et les prisonnières ont plein de manières de se protéger, mais quand même là, ça devient super grave. Donc on pense fort à vous, plein de force. On vous souhaite un maximum de mini fraîcheur. Tenez le coup et on a déjà eu l'écho qu'il y avait peut-être bien des gens qui étaient, au moins une personne qui était décédée à cause de la chaleur à Villepinte. On ne sait pas ce qu'il en est plus précisément, on ne sait pas si c'est vrai. Mais on espère qu'il n'y aura pas trop de dégâts chez les prisonniers et prisonnières. N'hésitez pas à nous raconter, à nous donner des nouvelles. C'est quoi la température dans les cellules? C'est quoi les moyens de prévention mis en place? Est-ce qu'il y a des protestations, etc. Bon courage à tous et à toutes. On va commencer l'émission.
1: On va commencer direct avec Zéro. On va parler des QPR, quartiers de prévention de la radicalisation. Ces quartiers qui existent depuis quelques années, une nouvelle invention de l'État pour isoler et torturer, en gros, n'est-ce pas? Mais on n'avait jamais eu beaucoup d'écho de ce qui s'y passait, même si ça nous inquiétait un peu. Là, on a un communiqué à vous lire qui parle de la situation de Salim, qui a été placé en QPR et qui refuse la logique des QPR et qui dénonce ce qui s'y passe. Voilà.
2: Oui, donc je vais vous lire un communiqué de l'Envolée qui date du 22 juin 2026. Salim a été transféré au quartier de prise en charge de la radicalisation, QPR, de la santé en janvier 2026. Ce sont des unités pénitentiaires spécialement conçues pour enfermer les détenus condamnés pour terrorisme ou désignés comme radicalisés, afin de les séparer des autres prisonniers au moyen de cellules individuelles, de promenades dédiées et de parloirs séparés. La décision du placement en QPR, en quartier d'isolement, ou en détention normale, est prise au terme d'un passage de 17 semaines en quartier d'évaluation de la radicalité, QER. Salim a été envoyé au QER de Vendin-le-Vieil en 2021, parce qu'il refusait catégoriquement de rencontrer le binôme de soutien, un éducateur et un psychologue censé évaluer la radicalisation des prisonniers. En effet, puisqu'il a été condamné pour des faits de droit commun, l'administration pénitentiaire n'avait pas d'autre motif de le lui proposer que la longueur de sa barbe, qui n'a jamais varié. Musulman pratiquant, la religion lui a permis de tenir le coup en détention. Mais il ne s'est pas tourné vers l'islam radical pour autant. Pour contester l'étiquette qu'on lui collait d'office, Salim a continué à refuser tout entretien avec les experts, les psychologues et les services pénitentiaires d'insertion et de propagation, SPIP, dans les différentes unités où il a été placé. Depuis son passage au QER, il subit un traitement particulièrement dégradant, notamment du fait de fouilles systématiques alors qu'il n'est plus DPS, détenu particulièrement signalé. Il est fouillé à chaque mouvement, palpé chaque fois qu'il remonte de promenade, et fouillé à nu après tout contact avec l'extérieur. Après le QER, Salim A été placé à l'isolement de 2021-2024, puis affecté en détention normale jusqu'en 2026. Lorsqu'il a été placé au QPR de la santé, il a d'abord été seul en promenade. Et c'était pour lui un moment essentiel. L'occasion de pratiquer une activité sportive et de marcher pour supporter les 23 heures qu'il passe chaque jour en cellule. Jusqu'au moment où l'administration lui a imposé la présence d'un autre prisonnier. Sa demande d'être seul en promenade n'est ni un caprice, ni un rejet des règles de l'établissement, mais un choix mûrement réfléchi. Il préfère rester à l'écart parce qu'il sait d'expérience que l'administration pénitentiaire prend prétexte des moindres interactions entre prisonniers pour leur coller des étiquettes qui les suivent jusqu'au bout de leur peine. Après avoir demandé par courrier à être seul en promenade, il est resté 2 semaines sans y aller. Un jour, il a voulu redescendre en promenade et quand il a vu qu'on le remettait avec l'autre prisonnier, il est remonté en cellule sans autorisation. Ça lui a valu un compte-rendu d'incident. Qui s'est soldé par une peine de 10 jours de quartier disciplinaire. Depuis qu'il y a été placé le 21 mai, il refuse d'en sortir. Exige son transfert et sa sortie du QPR. Ça fait donc 3 semaines qu'il est au mitard de la santé, dans des conditions de détention particulièrement dégradantes et déshumanisantes. Ses rations de nourriture sont réduites. Il ne reçoit qu'une paire de couverts jetables en bois à son arrivée, au mitard, et avec la chaleur et la saleté, ils pourrissent. Comme il n'y avait pas de robinet dans sa cellule, il a longtemps été obligé de boire à la douche, jusqu'à ce qu'on finisse par lui en installer un récemment, après force réclamation. Il n'a accès à des vêtements propres qu'une fois par semaine, au parloir. Du fait de son placement en isolement, ses parloirs sont limités à 45 minutes par semaine, sans accès aux salons familiaux, alors que sa famille fait des centaines de kilomètres pour venir le voir toutes les semaines. Il est arrivé à plusieurs reprises que les surveillants l'appellent pour le parloir et pour la promenade en même temps, ce qui l'oblige à choisir entre les deux. Son dernier sac de linge a été refusé pour des motifs totalement arbitraires. Une housse d'oreiller jugée non réglementaire, alors que c'est celle de sa cellule, avec l'étiquette de la santé. Il a entendu l'officier du QPR dire à son collègue, derrière la porte, il veut rester au QD? Faites-lui la totale. Son placement en QPR vient d'être renouvelé pour 6 mois, bien que l'administration pénitentiaire reconnaisse qu'elle ne sait rien du rapport de Salim à l'islam. Elle lui ordonne de répondre aux divers experts du QPR, sans quoi il sera placé à l'isolement. Salim demande son transfert en centrale, conformément à son statut de prisonnier longue peine, afin de pouvoir bénéficier de parloirs en unité de vie familiale et sa sortie du QPR. Il exige que l'administration cesse de l'étiqueter comme radicalité et qu'il soit mis un terme au traitement dégradant et aux conditions de détention déshumanisantes qu'il subit au mitard de la santé. Si vous voulez soutenir Salim, contactez la prison de la santé au 01 46 21 80 20 et à l'adresse postale 42 rue de la Santé, 75 674 Paris, CEDEX 14.
1: Ouais, ok, donc bah là on voit bien, malheureusement on voit bien ce que c'est que les QPR. C'est un peu ce qui nous semblait, c'est des lieux où on est envoyé d'une façon totalement arbitraire. En plus, sur fond d'un racisme structurel contre les musulmans qui n'est pas en train de s'arranger et qui est instrumentalisé et très utile pour tous les politicards. Alors, la gauche se gêne pas, mais la droite et l'extrême droite se gênent encore moins. Voilà, donc il y a ça. Et puis, il y a vraiment un étiquetage dont on a déjà parlé, un étiquetage vraiment arbitraire des gens. Là, c'est pour une barbe. Ici, ce sera pour autre chose. À tel moment, ça sera juste pour un soupçon de ceci ou cela. En plus, on en a déjà parlé, c'est pour des... Ça peut être basé sur les notes blanches des renseignements pénitentiaires, on en a déjà parlé, qui sont vraiment des... qui ont des pratiques de guignol, hein. On l'a déjà pas mal décrypté quand même quand on avait parlé du procès de l'attentat de Condé-sur-Sarthe. Enfin, des guignols entre mille guillemets, mais les fichiers du renseignement pénitentiaire, c'est... N'importe qui peut écrire n'importe quoi dedans, une intuition, une info, un vague truc qu'il a observé à un moment, ça va se transformer en réalité. Ça va se transformer en étiquette pour les gens qui les subissent. Donc là, on voit que ça justifie un placement dans ces quartiers, placement qui peut durer très longtemps, qui peut être extrêmement stigmatisant. Et en plus, on voit bien dans ce qu'il raconte, les conditions dans ces quartiers, elles sont apparentées à de l'isolement, quartier d'isolement. Donc on sait que c'est des quartiers de torture, avec des galères de promenade, très peu de promenade, très peu contact avec d'autres prisonniers. Et en plus, ce que Salim a l'air de dénoncer, c'est qu'en fait, on met les gens ensemble parce qu'ils sont... Enfin, on leur empêche presque tout contact, mais on les met quand même quelques-uns ensemble parce qu'ils sont radicalisés, soi-disant, selon l'administration. Et ensuite, on va leur reprocher... de s'être fréquentés en disant « Vous voyez bien, c'est des fous dangereux, ils traînent ensemble en plus, alors qu'on les a obligés à être ensemble. »
2: Ouais, c'est exactement ça. En fait, le but de ces quartiers, soi-disant, c'est d'être isolé du reste de la détention. Mais en fait, du coup, c'est ce que Salim il raconte, en fait, via ce communiqué. C'est qu'en fait, une fois qu'on t'étiquette, c'est sa situation à lui, en fait, justement, une fois qu'on t'étiquette comme radicalisé, en fait, c'est fini. En fait, que tu parles aux experts, en fait, si tu leur parles et que tu leur dis que t'es pas radicalisé, en fait, tu caches ta radicalisation. Et en fait, quand tu parles pas, ben, en fait, on sait très bien que, et c'est le cas de Salim. Salim, c'est pas quelqu'un qui s'est laissé faire. Il a, en fait, à partir du moment, en fait, on lui a, en détention normale, donc on lui a donné ses binômes de soutien qui sont donc des binômes censés évaluer la potentielle radicalisation des détenus, qui sont les premiers, en fait, un peu jalon du parcours que te fait passer par l'administration pénitentiaire sur les sujets de radicalisation, de radicalité. Et ben, à partir de ce moment-là, lui, il a dit non, en fait, je veux pas aller, je ne parlerai pas de mon rapport à l'islam avec ces gens, je ne veux pas, en fait, leur parler, c'est privé. Voilà, il s'est toujours défendu, justement, mais il n'avait pas envie, en tout cas, d'entrer dans ce cercle de la justification. Et en fait, ils ont du coup rien, il n'y a pas de rapport. Enfin voilà, d'aucun expert, parce qu'à chaque fois il a donc depuis ses fameux binômes de soutien, mais ensuite donc le QER, ensuite l'isolement, ensuite le QPR, il n'a plus jamais en fait répondu aux soi-disant experts. Et peut-être pour revenir un peu sur en fait, une fois que tu es étiqueté en tant que radicalisé, en fait il y a une stigmatisation En fait, il y a vraiment, enfin, ce que lui et ses proches racontent, c'est vraiment une stigmatisation en fait en tant que personne musulmane à l'intérieur, notamment quand il arrive, il est en transfert à ce moment-là, il arrive et en fait on lui dit, y a un maton qui lui dit encore un bâtard de barbu à son arrivée au transfert, ou alors par exemple on demande à sa femme en fait d'enlever son voile pour aller au parloir si elle veut donc avoir parloir et ensuite. Aussi énormément d'insultes en fait à l'intérieur de la détention comme bâtard, bâtard de barbu, bougnoule, salbico. Et aussi là récemment par exemple au Mitard où il est depuis maintenant 3 semaines, plus de 3 semaines, on lui donne pas de papier toilette. Au début on ne lui donnait pas de papier toilette parce qu'on lui disait mais en fait t'es un musulman, toi tu trains un salaud, enfin, les matrons lui disaient t'as pas besoin de papier toilette en fait. Donc voilà, même l'hygiène en fait de base. Et donc là, ils lui en donnent, mais vraiment, ils coupent en fait des toutes petites parties de papier toilette. Ils ont le rouleau et voilà, ils coupent une toute petite partie, ils lui donnent. Ils ont fini par lui donner, mais en tout cas, voilà, c'est aussi tout ça, en fait, que.

0: très radicalisés. Et une fois qu'ils sont isolés, bah, les surveillants, qu'ils soient plus ou moins faf ou pas, ou juste un peu débiles ou méchants, bêtes et méchants comme plein de surveillants, ils se lâchent contre eux parce que, en plus, ils sont face à des gens isolés. Et en plus, on voit à travers le communiqué d'autres infos qu'on a vues sur Internet sur le QPR de Aix-Luynes aussi, on voit un peu c'est quoi les conditions dans ces quartiers. Donc normalement, ce qui est affiché, mais moi je n'ai toujours pas compris ce que c'est qu'ils suivent un programme de déradicalisation. Donc j'imagine que c'est n'importe quoi fait par des gens qui n'y connaissent rien et que ça sert à rien et que voilà, à part à enfoncer les gens ou je ne sais quoi. Mais ils suivent un programme de déradicalisation, c'est vrai qu'on aimerait bien savoir ce que c'est. Mais par ailleurs, ce qui caractérise surtout ces quartiers, c'est l'isolement, comme on a dit, on le voit. Les mecs, ils sont tout seuls, ils sont dans des toutes petites unités. Ils se voient pas, c'est selon l'arbitraire de l'administration et des surveillants. Ils ont très peu de promenades, donc très très peu de sorties à l'air libre. Des promenades dans des cours de type quartier d'isolement, parce que par exemple, blindés de barreaux au-dessus, enfin, où tu vois pas le ciel au travers. Donc ça, c'est pas du tout les cours de promenade normales qui déjà font pas rêver, mais bon. Qu'est-ce qu'il y a d'autre? Il y a les fouilles à nu. C'est quand même, on rappelle que c'est un viol et que c'est, enfin, les prisonniers et les prisonnières qui le subissent racontent à quel point c'est un viol et que là, il est systématisé alors qu'il avait été de, ça avait été l'objet de luttes de prisonniers de faire en sorte que ces fouilles à nu soient moins fréquentes et moins systématiques. Là, il se les tape en permanence. Donc, par exemple, c'est quelque chose contre quoi les prisonniers du QPR d'Aix-Luynes ont protesté, qu'ils ont revendiqué un peu que ces fouilles à nu s'arrêtent ou se calment. Qu'est-ce qu'on voit d'autre dans ces quartiers? Bah, des conditions matérielles pas forcément bien. Et à Aix-Luynes aussi, des allumages nocturnes répétitifs. Donc ça, c'est quand même typique de la punition arbitraire de la pénitentiaire qui souvent s'applique à des gens considérés comme dangereux. D'allumer les cellules, par exemple, toutes les 2 heures la nuit, ce qui fait que ça réveille les gens et qu'au bout d'un moment, eh ben, ça rend fou en fait de se faire réveiller toutes les heures ou toutes les 2 heures la nuit par la lumière. Donc bah, ça existe en tout cas au QPR de Luynes. Donc on a vu là dans la presse et sur un site internet qui s'appelle Mars Info, on mettra les liens sur le site internet quand on publiera cette émission en podcast. Donc on a vu que les prisonniers du QPR de Aix-Luynes, depuis septembre, ils essayent de s'organiser pour protester contre leurs conditions de détention. Et bah là, ils se sont fait réprimer parce que toute organisation collective en prison est interdite et est l'objet de répression. Donc ils se font réprimer, mais quand même, on peut saluer le fait qu'ils s'organisent ensemble et qu'ils demandent au minimum que les fouilles à nu se calment, que les conditions de promenade soient un peu moins pires. Et que les donc ils protestent aussi contre cet allumage systématique la nuit. Et ce que je voulais rappeler aussi, dans ce qui est dit dans le communiqué en soutien à Salim, c'est par rapport à l'éloignement, qui est aussi un peu typique de certains quartiers spécialisés dans lesquels on va mettre les gens parce qu'ils seraient spécialement dangereux. Et ben ça fait qu'il est super loin de ses proches. Et donc bah, quand on est super loin de ses proches, on a moins d'accès au parloir, au moment pour se voir, etc. Et c'est extrêmement dur. Et c'est des choses qui font craquer les gens.
1: Ouais, c'est exactement ce qui s'est passé bah, dans le cas de Salim, mais en fait, dans ce qu'on retrouve aussi, c'est ce qui se passe aussi notamment dans les QLCO, en fait, où le but aussi, c'est de faire souffrir les proches et pas que les prisonniers à l'intérieur.
0: Ouais.
1: Et notamment dans le cas de Salim, en fait, du coup, il y a par exemple ces parloirs familiaux, du coup, comme il est au mitard, il n'a pas d'accès aux salons familiaux. Et en fait, là, dernièrement, ces parloirs, en fait, ils ne durent pas 45 minutes, mais ils durent seulement 40 minutes. Parce que, bah, il arrive en retard. Enfin, voilà, les surveillants, ils font exprès de rentrer sa famille en retard. Enfin, de rentrer sa famille en retard. Donc, voilà, que des petites choses où, en fait, on vous grappille 5 minutes de parloir pour les gens. À l'extérieur, ça paraît rien. Mais en fait, quand vous faites des centaines de kilomètres pour aller voir votre proche, que vous savez qu'en fait, ça fait 2 semaines, 3 semaines qu'il est au mitard avec des surveillants qui lui disent, on va le faire là.

0: faisait, la présence psychologique aussi pour lui et du coup par extension pour ses proches, ben en fait c'est assez très très vénère quoi. Et du coup oui, je voulais simplement rapidement revenir sur sur ce programme de radicalisation. Donc du coup on ne sait pas exactement de quoi il ressort vu que Céline il veut pas répondre aux questions, il veut pas en fait faire partie de ce programme et donc en fait c'est une raison pour lui faire la misère. Et peut-être pour un peu c'est important, enfin là dans ce communiqué quand on avait commencé à l'écrire, en fait Salim il n'avait pas de robinet en cellule, il devait boire l'eau bouillante à même la douche. Et là, donc à force voilà, de réclamations, de demandes, en fait, ils ont fini la semaine dernière par lui donner un robinet. Et tout ça pour dire que c'est super important en fait, que les gens à l'extérieur se mobilisent aussi, appellent la prison, en fait, disent qu'on connaît la situation de Salim au mitard de la santé. C'est pas simplement dans les petites geôles de la prison que ça se passe. Et donc, bah, voilà, il faut que cette situation elle cesse tout simplement. Qu'il se passe quelque chose et peut-être pour revenir sur la fonction des QPR et sur ce que donc Elsa t'a dit, c'est-à-dire qu'en fait on ne enfin toutes les conditions de détention qui sont à l'intérieur du QPR qui sont en fait un quasi isolement en fait voilà qui est une torture blanche en fait des prisonniers, et ben en fait on ne s'insurge pas justement parce que ce sont des terroristes, ce sont des personnes étiquetées radicalisées. Et en fait, ben nous, ce qu'on rappelle à l'envolée, c'est que justement, ces conditions de détention, en fait, elles visent à... On ne s'insurge pas parce que c'est... voilà, on a cette figure du dangereux terroriste et on ne va pas le défendre, en fait. Et du coup, ça leur permet de tester sur des gens des conditions de détention vraiment très hardcore et qui vont ensuite finir par généraliser à l'entièreté des détentions d'une manière ou d'une autre. Et donc, c'est aussi pour rappeler qu'il faut continuer, que ces gens-là, en fait, ont le droit il faut qu'on continue de se mobiliser aussi pour les conditions de ces prisonniers à l'intérieur.
1: Ouais, carrément. Et donc, c'est aussi important de savoir ce qui se passe dans ces quartiers. Et comment les prisonniers les dénoncent ou leurs proches et se mobilisent. Et moi, je voulais préciser aussi que, en fait, ce qui est très fort, c'est que Salim, il refuse la logique de l'évaluation. Et nous, on voit depuis des années, là, cette logique qui est imposée par l'administration pénitentiaire de scruter, d'évaluer, etc., tous les gens, de leur foutre la pression en les observant, en rédigeant des rapports complètement bidons. Pour te faire rentrer dans une case ou un autre, t'isoler les uns des autres, te classifier et te réprimer et faire un peu la carotte et le bâton, la carotte pour les uns, le bâton pour les autres, tirer à l'étage machin si t'es bien gentil et tout. Donc là, il a refusé cette logique et c'est fort et c'est dur de refuser cette logique. Bah, on voit le résultat quoi. Il ramasse bien, mais c'est fort d'avoir refusé. Et l'autre chose que je voulais dire, c'est... comme pour les QLCO, je trouve, les QPR, ça pose un truc de peur en détention. Enfin, ça risque de poser ce truc et c'est très dur de déjouer ça. Parce que entre je suis considérée comme liée de près ou de loin au trafic de stup ou d'avoir commis quelque chose en bande organisée, je risque de me retrouver au QLCO torturée. Ou si j'ai une pratique de l'islam qui est stigmatisée par les matons, ou de toute façon qu'ils y comprennent rien, qu'ils vont me stigmatiser pour rien, dans tous les cas, ça crée un truc. On a toujours peur qu'un de ces nouveaux quartiers, enfin pas si nouveaux, de torture nous tombe dessus. Et ça crée une ambiance quand même vraiment rude, quoi. Donc c'est fort de s'y opposer et c'est important que de dehors, on s'y oppose aussi.
0: Ouais, totalement. C'est pour ça que c'est important de relayer sa parole, parce que Salim, il sait que ce qu'il dit à l'intérieur, justement, c'est dû au fait qu'il ne peut pas répondre. Et il sait aussi que, en fait, de ne pas être dans leur logique, il fera sa peine sèche, il n'y aura pas de possibilité d'aménagement, il sait que de ne pas se plier à ça, que ça va impliquer beaucoup, beaucoup de choses pour lui. Et je pense que c'est très important de, le plus possible que vous pouvez relayer ce communiqué. Et d'appeler la santé, en fait, ça paraît rien, mais en fait, ça les embête, et ça les embête vraiment, parce qu'en fait, je le répète encore une fois, mais ils veulent pas qu'on voit ce qui se passe à l'intérieur, et donc, quand des prisonniers et quand des proches prennent le temps, en fait, de décrire ce qui s'y passe, et ben nous, à l'extérieur, il faut qu'on se fasse le relais de cette parole-là.
1: Ouais, carrément. On va lui souhaiter plein de force à lui, à ses proches, ça doit être vraiment pas facile. Donc on leur souhaite plein de force, de courage et de détermination.
0: Force. Et puis il n'y a pas d'arrangement.
1: Bah ouais, et à suivre.
0: Enfin, à suivre. De toute façon, on continuera à donner les nouvelles quand on pourra.
1: Ok, salut, on va passer un peu de musique.

0: Ok, vous êtes toujours à l'écoute de l'émission L'Envolée sur Radio Fréquence Paris Pluriel en région parisienne et sur de nombreuses autres radios associatives en France. Cette émission est diffusée le vendredi 26 juin et on va enchaîner sur un thème un peu délicat, mais dont on voulait parler de toute façon depuis longtemps. On voulait parler de... En fait, ça fait longtemps qu'on a envie de lancer des discussions sur les arguments pour pénaliser et enfermer les violeurs, les hommes violents, etc., les pédophiles. C'est des sujets qui sont compliqués, mais c'est des sujets qui sont super importants pour nous parce qu'on pense que la prison ne nous sauvera pas du patriarcat et ne nous protégera pas des violeurs et des violences qu'on subit quand on est une femme, un enfant, une personne minorisée. Mais c'est un sujet délicat. Et là, ce qui a été appelé l'affaire Liana, malheureusement pour cette pauvre petite, ça a relancé toute une séquence dans les médias qui était une séquence d'appel à beaucoup plus de répression, beaucoup plus de pénalisation, tout un délire sur le fait que la justice serait laxiste. Et on s'est dit que ça valait le coup d'en parler. Voilà. Donc on est avec Gabriel. Est-ce que tu veux rajouter quelque chose ?
1: Salut. Ouais, je suis tout à fait d'accord avec toi. Et non, je veux pas forcément rajouter quelque chose, si c'est dire que c'est sûr que c'est notamment par là qu'il y a tous les mots de la fuite en avant un peu sécuritaire et autoritaire qui sont d'habitude tenus dans la bouche des ministres et des préfets de police ou des flics qui en fait se retrouvent un peu tenus dans la bouche de tout le monde, voire les premières victimes habituelles du harcèlement policier et des dérives autoritaires, quoi.
0: Ouais, carrément. Et sujet, ça tombe bien entre mille guillemets. Parce que aujourd'hui, en fonction du temps qu'on a, on a envie de vous passer un peu des paroles de personnes qui sont concernées par le viol et l'inceste, qui en ont subi, et qui disent qu'elles ne réclament pas de l'enfermement pour leurs bourreaux, leurs oppresseurs, parce que c'est pas ça la solution. Donc ça, on vous en passera des extraits en fonction du temps qu'on a. Mais pour commencer, on voulait commencer par une lettre qu'on a reçue. C'est une lettre des détenus du QLCO de Condé-sur-Sarthe qui s'adresse au ministère de la Justice. Donc le QLCO, on en a déjà parlé beaucoup, c'est ces prisons ultra-sécuritaires qui sont réservées soi-disant aux plus gros narcotrafiquants. Et on en a énormément parlé, c'est des lieux où les gens sont torturés et leurs proches par la même occasion. Et c'est très intéressant qu'on ait reçu une réaction à toute cette affaire qui a été toute cette affaire autour du meurtre et du viol de Liana. C'est très intéressant et c'est assez touchy, c'est un peu délicat. Donc on va lire la lettre et on remercie vraiment les personnes qui nous l'ont envoyée. On va lire cette lettre et après on en discutera. Lettre des détenus du QLCO de Condé-sur-Sarthe au ministre de la Justice. Le 8 juin 2026. Monsieur le ministre, vendredi 5 juin 2026, la France entière apprenait avec stupeur que le corps découvert la veille est celui de la petite Liana, qui avait été lâchement enlevée par un prédateur sexuel en liberté. Après la stupeur, viennent l'amertume et la colère. Car une fois de plus, un enfant est enlevé, violé et tué par un pédophile. On apprendra par la suite qu'il n'en était pas à son coup d'essai. Vous et votre ministère portez l'entière responsabilité de ces faits. À vouloir faire de la politique politicienne à des fins personnelles et électorales, à faire constamment campagne contre le « narcotrafic » entre guillemets, au détriment de choses bien plus graves et importantes qui se passent dans notre société, comme toutes ces agressions sexuelles sur des pauvres enfants innocents. Au lieu de fanfaronner sur les 5 millions d'euros investis dans deux prisons de haute sécurité qui existaient déjà pour y enfermer 140 détenus sur les 88 000 qu'il y a en France, vous devriez rendre des comptes aux Français quand de tels faits se produisent et prendre vos responsabilités sans vous dérober en essayant de chercher un coupable, car le coupable, c'est vous. Vous êtes coupable par la pression que vous mettez sur les magistrats pour que la justice soit uniquement et constamment orientée contre le trafic et la criminalité organisée. Vous êtes coupable de prétendre qu'il n'est pas normal que des violeurs puissent se retrouver en liberté, alors que votre ministère fait en sorte que tous ces lâches de pédophiles, violeurs et tueurs d'enfants soient bien lotis dès lors qu'ils sont enfermés. Contre eux, il n'y a pas de répression. Ils savent qu'ils sortiront bien vite de prison et pourront recommencer à commettre les mêmes crimes, sans pression, avec pour excuse des impulsions liées à une maladie imaginaire. Vous êtes coupable, puisqu'en prison, tous ces violeurs ont la possibilité de travailler, de bénéficier de remises de peine, d'avoir des parloirs pour assouvir leurs désirs sexuels en unité de vie familiale, alors même qu'ils ont commis l'irréparable. Vous êtes coupable de faire semblant de ne pas savoir qu'il puisse exister en France un si grand laxisme judiciaire en matière de crimes sexuels. Qu'est-ce qui est le plus important? La lutte contre le trafic ou celle contre la pédocriminalité qui tue, viole nos enfants sans scrupules ni état d'âme? Vous êtes coupable d'hypocrisie envers les Français lorsque vous dites publiquement que la justice manque de temps pour traiter tous les dossiers liés à la pédocriminalité, alors que vous vous félicitez d'avoir en un temps record créé des prisons de haute sécurité et isolé 140 détenus par de nombreux transferts qui ont mobilisé des milliers de fonctionnaires et de magistrats pour les procédures administratives rendues nécessaires par cette mesure. Tout ça en déshumanisant ces 140 détenus, en les empêchant de serrer leurs proches dans leurs bras au parloir, en mettant un terme à toute possibilité de réinsertion pour eux par la suppression de toutes les remises de peine, aménagements et permissions de sortie, permettant de préparer l'insertion dans le monde extérieur. Vous êtes coupable de ne pas traiter ces délinquants sexuels en prison de manière coercitive et répressive, sans aucune indulgence, car eux ont accès à des activités telles que la pêche et la pétanque, et peuvent travailler à des postes dits sensibles en détention, accéder aux UVF et j'en passe. Ce sont eux qui devraient être privés de travail, de relations avec leurs proches et de relations sexuelles.
1: Vous êtes coupable de vous vanter auprès de l'opinion publique de faire une priorité au trafic et de la criminalité organisée et de délaisser le reste. Au lieu de vouloir faire des lois toujours plus répressives sur cette criminalité organisée, de vouloir construire toujours plus de prisons sécuritaires qui s'avèrent complètement inefficaces, car la criminalité ne cesse d'augmenter en France, malgré votre acharnement, dont le seul but est électoral, pour récolter le suffrage des sympathisants de l'extrême droite, pour ne pas les citer, commencez donc par vous occuper de la sécurité des enfants qui ne demandent pas à se voir violer et voler la libre insouciance de la jeunesse par les détraqués sexuels en liberté, ou encore enfermés, mais qui viendront à être remis en liberté bien trop rapidement après des condamnations beaucoup trop légères. Vous faites preuve d'un culot inégalable. Vous avez présenté des excuses publiques à des millions de Français alors que vous êtes le seul responsable de la politique judiciaire actuellement appliquée par les magistrats français. Si seulement les Français pouvaient savoir comment sont traités les violeurs et tueurs d'enfants, la manière dont ils sont biberonnés, ils sont bichonnés en prison par l'administration pénitentiaire, et ça fait bien longtemps qu'il y aurait eu une révolte du peuple et un appel à votre démission. Rendez-vous compte, 5 millions pour isoler 140 détenus. Si tous vos efforts pour lutter contre la criminalité organisée s'étaient portés contre ces monstres prédateurs qui mériteraient, au-delà de la castration chimique, la pendaison, et je pèse mes mots, de tels faits ne seraient pas si courants. Monsieur le ministre, vos excuses n'effacent pas le chagrin et la douleur des familles. Prenez donc des mesures d'urgence, comme vous n'avez pas hésité à le faire contre la criminalité organisée. Annoncez donc la construction des prisons de haute sécurité pour ces gens-là, avec un régime dur. Malheureusement, nous ne sommes pas dupes. Vous savez aussi bien que nous que les choses ne changeront pas, car il n'y a pas de volonté de changer de votre côté. Habité par vos ambitions politiques, vous préférez tirer à bout portant sur la racaille, comme on dit dans votre parti, pour faire monter la peur chez les Français, pour promouvoir votre politique, pour tenter de justifier des graves erreurs et dysfonctionnements qui ont été constatés et qui ont abouti à ces drames.
0: Ouais, voilà, donc c'est fini pour cette lettre qui nous a été écrite depuis le QLCO de Condé-sur-Sarthe. On vous remercie pour cette lettre. Et bah, on voulait en discuter un petit peu parce que bah, il y a des choses qu'on comprend fort, qu'on partage beaucoup et qu'on trouve super important qu'y soient dites. Et puis il y a des choses avec lesquelles on est moins d'accord et c'est un peu important de pouvoir lancer le débat. Donc déjà, il faut rappeler que cette lettre, elle s'adresse à un ministre. Quand il a été mis en poste en tant que ministre de l'Intérieur, il était accusé de viol, si vous vous souvenez bien. Ça n'a pas empêché le gouvernement de nommer un ministre accusé de viol, qu'il ait été coupable ou non. On sait de toute façon que les hommes de pouvoir, quand ils sont accusés de viol, souvent ils s'en sortent beaucoup mieux que les galériens, curieusement. Mais en tout cas, cette nomination, déjà à la base, elle nous montre que le gouvernement, il n'en a pas grand-chose à cirer des gens qui sont violés, en fait. Ça, c'est pour poser le truc. C'était déjà un affront et un crachat à la figure de toutes les personnes qui subissent ce genre de choses. Donc, on ne peut pas trop s'étonner que ce genre de ministre, en fait, il ne se sente pas vraiment concerné, en fait, par tout ça. Voilà, ensuite, après, il y a quelque chose dans cette lettre qui est dit et qui ressort souvent dans des discussions qu'on a avec des poteaux enfermés, c'est qu'effectivement, on nous raconte souvent qu'en prison, ceux qui sont appelés par les autres prisonniers, les pointus, les pointeurs, sont beaucoup mieux traités que le reste de la population carcérale. Alors ça, bon, ça demande... je veux bien le croire. Ça demande à être discuté quand même, parce que je pense qu'il y a aussi beaucoup de gens qui morflent grave en prison s'ils sont étiquetés pointus et qui passent des années à l'isolement, et l'isolement, bah, ça détruit. Mais ceci dit, effectivement, je pense que c'est vrai, en tout cas c'est ce qu'on nous a beaucoup raconté, que des gens qui sont en prison pour avoir maltraité des enfants, des femmes ou des personnes minorisées, souvent c'est pas eux qui morflent le plus. Et en plus, ils sont plutôt bien traités par l'administration pénitentiaire parce qu'en fait, bah, c'est des gens qui mouffent pas et qui, en plus, vu qu'ils sont super mal vus par plein d'autres prisonniers, voire un peu en danger, et ben bah, en fait, ils cherchent la protection de l'administration pénitentiaire. Enfin, c'est tout un jeu un peu malsain qui fait aussi que ces personnes, effectivement, semblent beaucoup mieux traitées que pas mal d'autres prisonniers. Et que ça alimente une rancœur en fait, et effectivement à un tel point qu'on voit bah, ce qui est dénoncé dans cette lettre, c'est tellement vrai, c'est que des gens qui sont juste étiquetés d'avoir participé de près ou de loin, ou suspectés d'avoir participé de près ou de loin à du crime organisé, vont subir des conditions de détention qui sont vraiment de la torture. Et en fait, ça les rend ouf en se disant, bah il y a des gens en fait, ils ont tué des enfants, ils ont violé des femmes, ils ont tabassé leurs femmes. Et eux, ils sont entre guillemets beaucoup plus tranquilles que nous.
1: Je suis tout à fait d'accord avec toi et c'est sûr que même d'un point de vue presque plus électoraliste, même si c'est pas très intéressant de rentrer dans ça, on peut dire que c'est vrai, Gérald Darmanin sur tous les postes qu'il a acceptés, il s'est toujours défaussé notamment de ses responsabilités et on peut être d'accord sur le constat qui est fait. Du moins pas sur les solutions proposées, attention, mais sur le constat qui est fait et sur la dureté de et sur la dureté de l'enfermement. Sauf que moi je reste un peu convaincu en lisant cette lettre que il y a deux choses qui sont opposées et qui sont pas forcément si opposés. Je sais pas ce que tu en penses, mais enfin, pour une partie des Français notamment qui auraient cette pulsion sécuritaire, c'est vraiment tout l'appareil carcéral que les gens demandent à renforcer, quoi, et pas seulement des petits points, quoi. et jouer sur des presque des carences qu'il y aurait dans l'enfermement de certains, je pense que je sais pas, je suis vraiment très très partagée sur ça.
0: Ouais, c'est ça, parce qu'en fait, bah déjà, en vrai, on va reprendre l'expression d'un ancien prisonnier qui disait « Je ne souhaite pas la prison, même à mon pire ennemi, parce qu'il sait que c'est une torture et que l'enfermement ne résout rien. » Enfin, l'enfermement, ça arrange l'État, quoi, et l'ordre établi, c'est tout. Donc, bah nous, c'est pareil, on ne souhaite pas la torture, on ne souhaite pas l'enfermement, ni l'isolement, ni la peine de mort à personne. Parce que déjà, bah, on sait que c'est des tortures énormes. Et en plus, on sait que ça ne règle pas les problèmes en question. C'est juste qu'on va prendre un bouc émissaire, on va lui faire ramasser, on va lui en mettre plein sa gueule. Un violeur par-ci, un pédophile par-là, on va lui en mettre plein sa gueule. Un mec qui a tapé sa femme, je sais pas. On va le défoncer. Et en fait, le problème social qui est derrière, on va pas le régler. Donc en fait, c'est une forme de vengeance. Genre, on se venge, on se défoule sur quelqu'un, mais on questionne pas en fait le problème social qui est beaucoup plus profond. Par exemple, pour moi, les violeurs, les gens qui violent des enfants, qui tabassent des enfants, qui tabassent leurs femmes, ou qui tabassent des femmes, ou qui en fait exercent des violences contre quelqu'un parce qu'il est plus faible qu'eux en fait, plus vulnérable qu'eux à un moment donné, ou considéré comme tel, pour moi, c'est pas des criminels, c'est des oppresseurs. Et c'est contre un système d'oppression qu'on doit se battre. Alors c'est des grands mots, mais c'est vraiment vrai qu'on doit se battre au quotidien. Et en fait, demander la justice et demander à l'État de régler nos problèmes, ça les réglera pas. Alors attention, hein, quand on dit ça, on dit surtout pas qu'il faut pas porter plainte, que ceci, cela. C'est pas une posture idéologique. En fait, on fait ce qu'on peut comme on peut avec ce qu'on a et les moyens qu'on a quand on est en danger, quand on est oppressé. On agit avec les armes qu'on a. Et les outils qu'on a et les moyens qu'on a. Mais, donc, c'est surtout pas pour dire les gens qui portent plainte, c'est pas bien et tout. Mais c'est pour dire, en soi, au fond, on sait que au final, c'est pas la prison, la police et la justice qui vont nous protéger de ces personnes violentes. Parce que ces personnes violentes, elles sont. Il y en a partout. Elles sont près de nous. Même. Je suis désolée, mais même vous les mectons qui faites les gros bras et qui voulez défoncer du violeur, bah peut-être bien que pas loin de vous, vous avez un pote qui a déjà violé, vous avez un pote qui tabasse ses enfants ou qui leur fait peur. Vous voyez, c'est questionner tous ces mécanismes qui nous semblent beaucoup plus importants, questionner les moyens de l'autodéfense, etc. Enfin, c'est compliqué, mais ça nous semble beaucoup plus important que de réclamer de la prison, de l'enfermement, de la torture, de la peine de mort, parce que comme tu disais, c'est sûr, ça on l'a vu et on le voit, plus il y a de la prison, plus ça menace tout le monde en fait. Et évidemment que si Retailleau et compagnie et tous les fachos, ils arrivent à obtenir la peine de mort pour les gens qui ont tué des enfants, évidemment que la peine de mort, elle va s'étendre ensuite. Et ça va être une menace sur nous tous.
1: C'est clair, et on le voit d'ailleurs dans la première réaction que le Cornu, donc le Premier ministre, a eu à l'Assemblée nationale juste après les manifs qui ont suivi et la marche blanche. Il a annoncé plus de prisons pour tout le monde, en fait. Il a commencé, oui, pour. Il a commencé par le sujet actuel, c'est-à-dire les pédophiles et les violeurs. Après, il a déroulé son agenda classique qui allait par qui concerne de plus en plus de monde. C'est ça aussi la réalité. Et d'ailleurs, je trouve, et attention, ça se sépare, moi, en tout cas, mon propos se sépare de la lettre du QLCO, où ce qui est dit et les conditions sont totalement abominables, et l'idée, c'est pas de dire que cette lettre sera contre son camp ou quoi. Enfin, en tout cas, dans mon esprit, ça se sépare totalement. C'est aussi d'expliquer que là, ce qui se passe, c'est que les solutions répressives se diffusent de plus en plus dans la société. Et c'est vraiment un problème. Et c'est fait au détriment notamment d'associations d'association de parole des victimes, et là, dans ce cas-là, qui pour moi, à mon sens, est la première chose, la parole des enfants. La prise en compte de la parole des enfants a été reléguée au second plan contre l'enfermement. Et ça, quand même, ça devrait collectivement tous nous interroger, l'inversion qu'il y a eu par ce truc répressif. Et au passage aussi, pouvoir dire que le ministre dise qu'il veut plus de prison pour tout le monde, c'est aussi, et ça veut dire que ça banalise les conditions, on le sait surtout sur les quartiers pour hommes où il y a souvent plus de 200% de remplissage très largement dans pas mal de prisons. Ça veut dire qu'on banalise les conditions inhumaines et que au nom de ça, on est OK pour laisser plus de gens en prison et plus de ce qu'on appelle la surpopulation carcérale, quoi.
0: Ouais. Et aussi, je voulais revenir, on a beaucoup entendu, suite donc au meurtre de Liana, on a beaucoup entendu de discours sur le laxisme de la justice et sur son manque de moyens. Alors ce laxisme, il est quand même tout à fait relatif. Quiconque subit la justice, et surtout par les temps qui courent, sait qu'elle n'est pas hyper laxiste. Comme c'est très bien dit dans la lettre, la justice, elle peut aller très vite. Les moyens de la justice et de l'administration pénitentiaire, quand ils veulent, ils en mettent direct. Et quand ils veulent pas, ils en mettent pas. Et il y a des... On a quand même entendu à la radio des associations de personnes qui ont subi des violences et des magistrats aussi qui traitent particulièrement ces dossiers-là, qui sont des gens avec lesquels, bon, je ne serais pas d'accord sur le fait qu'eux, ils veulent pénaliser, pénaliser, pénaliser, mais n'empêche, toutes ces personnes disaient qu'elles avaient même reçu des circulaires du ministère où on leur disait « il faut mettre en priorité la criminalité organisée, les désordres dans les manifestations ». En fait, c'était que des trucs pour maintenir l'ordre et la sécurité, pour stigmatiser la criminalité organisée et la faire morfler. Et vraiment, on n'a pas donné de, ils n'ont pas donné de moyens aux personnes qui traitent les questions de violence sur les enfants. Et c'est clair. Ça, c'est sûr que c'est vrai. Mais par contre, la justice n'est pas laxiste en général. Parce que quand il s'agit d'aller attraper un galérien, souvent racisé, étranger, sans papier, parce que quelqu'un a porté plainte contre lui pour des violences, qu'elles soient sexuelles, sexistes, etc., il va être attrapé, il va tout de suite partir en comparution immédiate, on en a souvent parlé. C'est des personnes qui vont remplir les prisons. Depuis qu'il y a eu une soi-disant prise de conscience sur les violences conjugales, les galériens qui ont tabassé une femme, c'est des connards, c'est clair, c'est des ordures, c'est des pourris. Ils remplissent les prisons, en fait, et ils remplissent les centres de rétention administrative. Et en fait, quand on a subi personnellement les violences de quelqu'un, de ces personnes, quelles qu'elles soient, on n'a pas forcément envie que ces personnes elles aillent en prison, en CRA, et qu'elles soient expulsées. C'est pas ça dont on a besoin. Mais en fait, la justice et la police, ils demandent jamais, jamais, jamais aux personnes qui ont subi des violences ce dont elles ont vraiment besoin pour se reconstruire, pour se sentir protégées et tout. Et on connaît, quand on connaît les histoires, on sait qu'en général, la police et la justice, ils n'ont pas les moyens de nous protéger. Donc, faut pas trop compter sur eux, parce que de toute façon, malheureusement, ils ont très peu de moyens pour nous protéger. Même si on les aimait bien, on pourrait bien se dire, de toute façon, ils n'ont pas les moyens, faut que je me démerde autrement.
1: C'est clair. Ouais, enfin, je suis tout à fait d'accord. Et il y a vraiment eu une urgence, entre guillemets, à sortir ce discours qui, à la fin, vient à se retourner presque dans ce cas-là contre les premières victimes qui sont les enfants, quoi. On l'entend tout le temps dans la bouche des gens. En fait, à quoi amènent ces discours? Ça amène au choc d'autorité, ça amène à la hiérarchie, ça amène à plein de valeurs et de mots qui dans ce cas-là, ne protégeront pas les premières victimes. Je ne sais pas si je suis assez claire, mais
0: le cercle
1: vicieux qui s'enclenche avec le fait de demander plus de répression, c'est vraiment pas celui-là. Et après, je comprends aussi que il y a une volonté assez claire de demander des comptes au ministère de l'Intérieur, qui est Au ministère, il a tellement fait tous les postes qu'on ne sait plus où il est. Au ministre de la Justice, qui est quand même le premier responsable dans ce moment-là, mais.
0: Ouais, et puis on comprend carrément, parce qu'en fait, en vrai, c'est ce qu'on partage, en tout cas, c'est ce que moi je partage. On comprend, mais tellement fort, ce qui est écrit dans cette lettre qui nous a été écrite du QLCO, que quand en fait, on ramasse super fort en prison, nos proches ramassent super fort, on est vraiment dans des on est vraiment déshumanisé à un stade, ou même on l'a beaucoup décrit à cette antenne, mais c'est impossible de décrire à quel point. Certaines personnes, dont les gens qui sont au QLCO et leurs proches, sont déshumanisées et leurs enfants. Bah on comprend quand on est dans cette situation, on est carrément le seum de voir que des gens qui commettent des horreurs, eux, sont tranquilles. Parce que c'est clair que l'impunité, entre mille guillemets, elle existe vraiment. Il y a des gens qui violent, qui tabassent et qui sont tranquilles, quoi. Donc c'est sûr qu'on comprend que depuis le fin fond d'un QLCO, on est la mort. Et franchement, c'est pour ça que même si on n'est pas d'accord sur tout et qu'on avait envie de lancer un peu des débats, on espère que vous entendrez, mais on n'est pas vraiment sûr que vous puissiez, mais on avait envie de lancer ces débats parce que ça nous semble important. Et en tout cas, on vous remercie vraiment d'avoir écrit cette lettre. On va voilà, lui donner un peu de la voix. Et surtout, on adresse toutes nos pensées, un gros big up aux prisonniers des QLCO qui sont en lutte, qui sont mobilisés et à leurs proches. Et ce qu'on va faire un peu pour appuyer ce qu'on a dit, c'est que en fonction du temps qui reste là dans l'émission, on va diffuser un peu des paroles qui sont pas les nôtres et qui reviennent un peu sur des choses qu'on a dit ou qui touchent sur des points qu'on trouve importants sur toute cette question de faut-il emprisonner les violeurs une critique de la réponse pénale à l'inceste, etc. Et ce qu'on voulait rappeler aussi, c'est que la prison et l'enfermement et la justice, c'est aussi violent contre les femmes et les enfants. En prison, on maltraite des femmes, des enfants, des personnes minorisées. Voilà.
1: Tout à fait d'accord. J'ai rien à rajouter.
0: Ok. Voilà, pour poursuivre ces discussions, ce qu'on avait envie, c'est de vous passer, de vous faire écouter un peu quelques sons de gens qui sont concernés et qui parlent de toutes ces questions. Donc, notamment des personnes qui sont enfermées et qui critiquent l'enfermement des violeurs, et aussi des personnes qui ont subi inceste et violence et qui critiquent l'enfermement ou en tout cas le recours au tout enfermement, la peine de mort, etc. Donc ce qu'on va faire, c'est qu'on va écouter, je vous dis dans l'ordre ce qu'on va écouter, on va écouter un texte qui s'appelle Deux ou trois choses sur l'inceste, qui a été écrit par des féministes anticarcérales concernées par l'inceste et qui l'ont lu le 8 mars 2021 dans une manifestation du 8 mars. Voilà. On va écouter un son qui m'a touchée, que j'ai piqué sur Instagram, sur le profil Instagram d'Aurélien Béliard. Voilà, donc même si je ne pense pas comme lui que la justice puisse réparer les victimes, mais quand même ce qu'il dit, c'est super important et c'est une parole directe de personnes concernées, c'est important. Ensuite, on va écouter un extrait d'une chronique de comparution immédiate de La Sellette, qui est quand même un bon exemple du fait que la justice, en fait, son kiff, c'est pas de réparer les victimes, les personnes qui ont subi des violences, ni de les écouter, ni de les protéger, ni de leur demander ce qu'elles ont besoin. C'est d'enfermer les gens, et surtout quand c'est des galériens. Et enfin, on écoutera vraiment la fin d'une lettre de Maïté et Marina, qui sont deux prisonnières qui ont beaucoup écrit à l'envolée et qui ont fait beaucoup de prison et qui ont beaucoup parlé de ce qui se passait dans les détentions, qui étaient les femmes en prison, qu'est-ce qu'elles subissaient, avec une critique sociale qui nous a toujours beaucoup intéressés. Voilà, donc je vous laisse écouter tout ça. Et le premier extrait qu'on va écouter, c'est extrait du livre du Cap. Le Cap, c'était le comité d'action des prisonniers qui, dans les années 70-80, donc c'était des prisonniers et prisonnières qui ont pris la parole contre la prison et qui ont bougé dans les prisons. Et là, c'est des extraits qui relatent un gros débat qu'il y a eu pendant quelques années parce que c'était au cœur des mouvements féministes pour la pénalisation du viol. Et ces personnes qui étaient contre la prison, les personnes du CAP, ont essayé de réfléchir à la fois contre le viol tout en gardant leur posture contre la prison parce qu'elles voyaient bien que ce n'était pas du tout une solution et elles n'étaient pas super contentes que le mouvement féministe prenne cette orientation-là, super pénaliste. Et c'est ça aussi que nous, on voulait dire, c'est que jusqu'à il n'y a pas longtemps, il y avait quand même un peu un questionnement sur est-ce que la prison sert vraiment à nous protéger du viol et des violences sexistes, sexuelles. Et maintenant, on a l'impression que ce n'est même plus une question qui se pose. La question, c'est plus à quel degré on va torturer les violeurs, quelques monstres, quelques boucs émissaires, pour ne surtout pas régler le problème du viol et des violences sexistes et sexuelles, qui est un problème systémique, qui est un problème social qu'on doit régler en dehors des prisons. Bonne écoute.
2: Je vais vous lire plusieurs extraits du texte « Faut-il emprisonner les violeurs ?» tiré du livre « Liberté sur parole » de Louis Soulier sur l'histoire du comité d'action des prisons. Le rôle de la justice. Les femmes du comité d'action des prisons de Fresnes ne reconnaissent à l'institution judiciaire aucune légitimité pour résoudre ce problème. Le viol est une maladie sociale, et ce n'est pas la justice qui débarrassera notre société de cette maladie. Car, contrairement aux multiples autres formes de non-consentement, la justice se préoccupe du viol. Le code pénal en a même fait un crime passible de la cour d'assises. Mais la justice, elle, prétend guérir le viol en enfermant le violeur dans une prison, en faisant porter au violeur, à un individu isolé, tout le poids des conséquences de cet acte, inadmissible, et c'est là que nous sommes plus d'accord. L'accusé de viol serait ainsi un bouc émissaire bien facile, évitant toute remise en cause d'une société qui, par son éducation et son organisation, produit de tels gestes. La justice serait donc là, afin de produire un écran de fumée en individualisant un acte. Jacqueline Knobelspies, désolé si j'écorce le nom, répond elle aussi de sa prison aux militantes féministes. Elle confie avoir été victime d'un viol, mais ce ne se reconnaît pas du tout dans leur campagne. Loin de faire quelconque apologie du viol, je me déclare non solidaire à part entière de ces femmes qui disent « Nous ne venons pas devant la justice pour faire condamner un violeur, mais pour essayer de briser les 220 000 viols commis actuellement en France. » et qui prétend, sous la baguette orchestrale du chef Gisèle Halimi, revendiquer le caractère dissuasif de la répression contre les violeurs. Pour elle, les féministes pratiquent un double langage. Elles ne sont pas animées par un esprit de justice, mais par la vengeance. Personne ne les croit. Elles amènent un accusé devant une machine. La machine fait son travail répressif, etc. Et, bien qu'elles s'en défendent, elles ont parfaitement l'esprit de vengeance. Elles disent avoir une soif de justice, alors qu'elles n'ont que soif de vengeance. Elles disent « Nous combattons, nous, féministes, pour l'abolition de la prison », et elles y envoient régulièrement des hommes pour un total d'années effarant. Les sentiers tortueux d'un tel raisonnement m'échappent toujours, comme il est vrai que la prison est là pour rassurer les imbéciles, les débiles, qui s'imaginent encore être protégés par les flics, par des flics, des procès aux lourdes sentences et des murailles. Jacqueline Knobelspies met en garde les féministes quant à la récupération de leur campagne par le pouvoir et son articulation avec le renforcement d'une idéologie sécuritaire. Vous faites de la menace du viol un prétexte supplémentaire à une extension déjà effective de pouvoir répressif. Vous acheminez benoîtement avec le pouvoir en renforçant de belles façons la dramatisation de l'insécurité dans un climat déjà saturé par une bonne orchestration du phénomène. Les mouvements féministes qui ont lancé cette campagne pour la criminalisation du viol se sont trompés de perspective et ils ont cédé au rituel du sacrifice du bouc émissaire en permettant à l'institution judiciaire de transformer chaque histoire en mythe avec un coupable qui a mis en cause l'ordre des choses. Donc, source de désordre pour une communauté. Seule la mise à mort symbolique d'une victime, de son éducation, de sa condition, c'est ce que le rituel du procès doit marquer à tout prix. Son élimination évite une remise en cause plus large.

0: deux ou trois choses sur l'inceste. La récente publication d'un roman autobiographique dénonçant l'inceste, La Familia Grande de Camille Kouchner, commis par Olivier Duhamel, a replacé l'inceste sur la scène médiatique, tant dans les médias traditionnels que sur les réseaux sociaux, où est née une vague de dénonciations par des personnes ayant été victimes de ces violences. L'épidémie de Covid 2019 et la réponse qui lui a été donnée, le confinement quasi généralisé de la population pendant lequel de nombreux enfants se sont retrouvés obligés à rester à leur domicile, a visibilisé et exacerbé les violences subies par les enfants dans leur famille. L'inceste, une violence systémique. Toutes ces révélations ne sont pourtant pas les premières. Leur caractère inédit peut être tout à fait relativisé et laisse une impression d'hypocrisie et ou d'amnésie collective sur la question de l'inceste. Le sensationnalisme et le voyeurisme liés à ces affaires ont une part évidente dans leur médiatisation. En France, ce sont en effet 2 à 3 enfants par classe qui seraient concernés à l'école élémentaire. Une estimation certainement basse situe autour de 10% la part des personnes ayant subi des violences sexuelles durant l'enfance. Nous sommes des personnes concernées et par ce texte, nous voulons visibiliser le caractère systémique de l'inceste, les oppressions qui le traversent et réfléchir aux réponses à y donner. Nous sommes partis du constat que si la famille est souvent présentée comme un espace de refuge et de solidarité face à une société capitaliste, elle est aussi un lieu où s'initient de nombreuses dominations et violences. Ces violences s'étendent par la suite à d'autres aspects de la vie en société, dans un système patriarcal. On rappelle que si dans la majorité des cas, ce sont les conjoints qui frappent leurs conjointes, ce sont aussi une grande majorité d'hommes qui agressent sexuellement des mineurs dans leur famille nucléaire ou élargie, autour de 95%. Nous constatons par ailleurs, au regard du lien qui unit les incestés et les incesteurs, que les rapports structurels de domination dans les milieux scolaires, sportifs, d'aide sociale à l'enfance, etc., sont du même ressort que ceux qui s'exercent au sein de la famille biologique. Dans toutes ces situations, de façon quotidienne, ce sont des personnes dépendantes d'adultes en qui ils ont confiance, qui sont amenées par la force physique ou à la persuasion à avoir des rapports sexuels avec des personnes qui les dominent. De la même façon que l'on parle d'une culture du viol, ces faits montrent que notre société est traversée par une culture de l'inceste qui touche aussi les institutions directement en lien avec les enfants. L'inceste est présenté comme un phénomène soi-disant tabou, hors du commun, de l'ordre de la maladie psychiatrique. Il est présenté comme une émergence ponctuelle du mal, moralement condamnable. Les monstres que l'on pointe du doigt et dont la purge par la judiciarisation libérerait la société de ces criminels, par enfermement à perpétuité et mort sociale. Ils deviennent alors des exutoires publics qui permettent de se débarrasser en apparence du problème, tout en ne questionnant pas l'origine du phénomène, sa banalité et son caractère systémique. Nous pensons que les récentes lois et propositions soumises par l'État pour la protection des enfants, exemple, loi sur l'âge du consentement, ne sont que de la poudre aux yeux. Comme à chaque fois, la réponse de l'État à la violence de l'inceste est en réalité toujours la même, la voie judiciaire et carcérale. Inceste structurel, racisme structurel. Nous sommes féministes, anticarcérales, pour diverses raisons, mais la principale est que le milieu pénal est profondément raciste et classiste. La justice à laquelle on demande de la répression contre les violeurs est la même justice qui condamne toujours les mêmes catégories de population, jeunes racisés sans papier, de classe populaire, etc. Aux mêmes punitions brutales, avec la même sévérité et toujours dans le même but, perpétuer le système. Un système d'hommes blancs, riches, solidaires, entre eux et avec beaucoup de pouvoir. La justice n'est pas notre allié. Aujourd'hui, nous faisons aussi le constat que l'ASE, l'aide sociale à l'enfance, censée protéger les mineurs, place au centre du viseur les personnes racisées de classe populaire. Il n'est plus à prouver que cette institution est sclérosée par le racisme structurel. Le traitement de l'ASE envers les personnes descendantes de la colonisation est plus dur qu'avec le reste de la population. C'est aussi une institution très ambivalente. Les enfants racisés souffrent d'un concept que Fatima Wasak nomme « désinfantisation ». Considérer des enfants racisés comme étant adultes, les traiter aussi durement que leurs parents. Parfois, leur sort peut être totalement ignoré ou occulté, notamment celui des adolescents, adolescentes incestés. Certains professionnels peuvent par exemple partir du principe qu'à 14 ans, une enfant racisée peut être consentante car elle est perçue comme adulte. Ou dire des choses telles que « l'inceste est très présent dans la culture rome ou arabe ». Alors qu'il y a bien une chose dont nous sommes sûrs. Tout comme le patriarcat, la culture de l'inceste est présente dans toutes les classes sociales, toutes les sociétés et tous les pays du monde. Nous redoutons que ces nouvelles dispositions ne fassent qu'augmenter le nombre de signalements injustifiés envers des personnes racisées. Nous craignons des possibles dérives et instrumentalisations fémonationalistes, utilisation du féminisme à des fins répressives et racistes notamment. Et que des personnes les plus surveillées et punies soient en grande partie des hommes racisés, comme cela a pu être le cas avec la création du délit de harcèlement de rue. Enfin, lorsqu'une personne est racisée, lorsqu'on est une personne racisée subissant de l'inceste, il est parfois impossible de parler, de briser le silence, car les enjeux ne sont pas des moindres. Parler, c'est risquer la rupture familiale. Dans ce pays, pour faire face au racisme ambiant, la famille peut être une ressource précieuse. Dénoncer, c'est mettre cette protection et cet équilibre en danger. Ça veut aussi dire qu'on risque de perdre ses racines, ses langues, et qu'on se retrouve seul face à un pays qui nous déteste. De plus, parler de ce que nous vivons à des personnes blanches, c'est possiblement s'exposer à des réactions racistes. Sortir du féminisme carcéral. Soyons clairs, nous ne condamnerons jamais une personne victime d'agression qui décide de porter plainte. Nous comprenons intimement la nécessité de se sentir écoutée, crue, comprise, en sécurité. Il ne s'agit en aucun cas de juger les stratégies individuelles de chacun et chacune, car il est évident qu'on fait comme on peut avec les outils disponibles pour affronter la situation. Par contre, nous accusons la justice, la police et la prison, en un mot, l'État, de se poser comme intermédiaire obligatoire, omniprésent et totalitaire dans les affaires de violence, et de nous déposséder de nos vécus. Pour toutes ces raisons, nous comprenons l'appel des associations de victimes à des lois plus protectrices, mais pour toutes ces raisons, nous pensons qu'il est indispensable de comprendre l'impact concret de telles lois sur les personnes ciblées par le système judiciaire et carcéral. Les luttes féministes n'ont donc aucun intérêt à aller sur le terrain punitif et ont tout intérêt à s'émanciper du système pénal. Ce n'est pas l'angélisme. Nous savons que la violence est quotidienne, le viol banal, le silence écrasant. Nous le savons que trop bien, mais nous considérons que l'État ne nous protégera pas de l'inceste et plus généralement du patriarcat. D'une part, car la justice poursuit avant tout des délits économiques et que les prisons ont historiquement toujours servi à protéger le capitalisme et l'impérialisme. D'autre part, car il n'y aura jamais de tribunaux et de prisons assez grandes pour punir tous ces actes. Si une femme sur trois a vécu des violences dans sa vie, c'est qu'il y a bien un agresseur derrière chaque agression. Alors franchement, quel est le projet? Les enfermer tous? Et donc, qu'est-ce qui est le plus réaliste? Pour nous, féminisme, la gestion punitive des violences patriarcales ou considérer sérieusement d'autres stratégies pour y faire face. Ces alternatives à la justice pénale existent. Elles ont été réfléchies par des communautés qui ne pouvaient se permettre de faire confiance à la police et à la justice. Communautés autochtones et noires en Amérique du Nord, communautés LGBTQA+, et qui se sont organisées concrètement pour prendre en charge, sans l'État, les violences patriarcales. Il est tout à fait possible, et de notre point de vue, urgent, de faire mieux que la police et la justice. En tant que féministe, on ne peut que faire mieux. On doit faire mieux. Les féministes en lutte contre l'inceste et son monde.
1: Ça m'aurait apporté quoi à moi, victime d'agression sexuelle, que mon agresseur meure? Je vais essayer de faire court, mais je suis en colère. Je suis en colère parce qu'il y a deux jours, j'ai fait une vidéo sur la vieille couille de Vendée qui nous sert de ministre de la Justice, sur le fait qu'il voulait castrer chimiquement les auteurs d'actes pédocriminels, ce qui était déjà une idée de merde en soi. Mais bon, ça vient de Bruno Retailleau, jusque-là rien d'étonnant. Sauf que c'était sans compter sur les commentaires, où là j'ai vu plein de gens me dire qu'ils étaient pour la peine de mort. Il y a un truc qui me marque, c'est que j'ai jamais entendu une victime d'actes pédocriminels plaider pour la peine de mort. Bah ouais, peut-être demandez-nous notre avis. Je dis pas, hein, peut-être qu'il y en a qui sont pour, mais je l'ai jamais entendu. C'est toujours des proches des gens autour. Bah en fait, ça me fait penser à un truc, c'est que vous avez juste envie de vous venger. Vous avez envie de nous venger parce que vous avez pas su nous protéger. Sauf que la justice, elle est pas là pour nous venger. La justice, elle est là pour essayer de nous réparer et pour empêcher les auteurs d'actes criminels de reproduire des actes criminels. Deuxième chose, si on veut la peine de mort pour les pédocriminels, c'est prendre le risque de condamner à mort des innocents. Et ensuite, imaginez un peu ce qui va se passer dans la tête d'un enfant qui a été agressé par son père, son frère, son oncle, son cousin, son meilleur ami, quand on va lui dire si tu

0: criminalité. Ça va aller vite. Et quand on voit ce que pensent certains militants du RN des personnes homosexuelles, ça va vite ressembler à une purge. Et surtout, rétablir la peine de mort, c'est l'argument des gens qui n'ont pas envie de se poser de questions. C'est pas des pulsions sexuelles, c'est de la domination et de la prédation. C'est des gens qui veulent exercer un pouvoir. Et il n'y a pas de cible plus facile qu'un enfant pour exercer son pouvoir. Donc vouloir rétablir la peine de mort, c'est juste ne pas se poser la question du monde dans lequel on vit. C'est maintenir un système établi et renforcer encore les plus puissants. Et je vais finir par parler de moi. Ça m'aurait apporté quoi à moi, victime d'agression sexuelle, que mon agresseur meure? Rien. Aucun réconfort. Au contraire, je saurais que parce que j'ai parlé, quelqu'un est mort. Parce que j'ai ouvert ma bouche, parce que j'ai décidé de dire ce qui m'était arrivé, pour essayer de me réparer moi, j'aurais tué quelqu'un. Arrêtez de prendre votre fantasme de grande justice implacable et immédiate qui sauverait tous les enfants du monde. Ça n'existe pas. Ce qu'il faut, c'est une politique progressiste, une politique d'éducation et une politique qui mette à bas la domination de l'homme par l'homme. Prenez soin de vous et prenez soin des autres.
1: Chambre des comparutions immédiates, Toulouse, octobre 2020.
2: Mehdi comparaît pour avoir frappé sa compagne très violemment après une soirée arrosée. Parce qu'il aurait reçu des textos d'autres femmes, une dispute a éclaté. Linda a fini aux urgences au milieu de la nuit avec de multiples blessures. Ecchymose sur tout le corps, plaie à la tête, 10 jours d'incapacité totale de travail. La jeune femme est présente, assise sur le banc des parties civiles, même si on apprend dès le début du procès qu'elle a retiré sa plainte. Le président ponctue le récapitulatif des faits de « Vous confirmez, monsieur ? C'est bien ça, monsieur ?» qui n'attendent pas de réponse, puisqu'il laisse rarement le prévenu finir une phrase. Comprenant que les questions n'en sont pas réellement, celui-ci finit par renoncer à dire quoi que ce soit, même s'il continue à secouer obstinément la tête. Après avoir rappelé qu'en garde à vue, Mehdi a affirmé que les violences étaient réciproques, que sa compagne l'avait frappé à plusieurs reprises et lui avait même jeté une chaise dessus, le président conclut, narquois.
3: À vous entendre, vous avez fait ça pour vous défendre.
2: L'ironie tombe à plat quand Mehdi revient sur ses déclarations et reconnaît simplement les faits. La victime est appelée à la barre, et ce qui intéresse le président en premier lieu, c'est de savoir pourquoi elle a retiré sa plainte. Au début presque courtois, le ton du président se durcit quand la jeune femme dit que son compagnon a besoin d'être soigné, pas d'être enfermé. Rapidement, le président la traite comme le prévenu. Il lui coupe la parole sans arrêt et, comme elle s'entête à dire que l'incarcération n'est pas une solution, il l'assomme brutalement de revenir aux faits. Elle confirme donc les déclarations faites à l'hôpital. Elle ne l'a pas frappé. Si elle a brandi une chaise, c'était pour se protéger. Ce soir-là, son compagnon avait beaucoup bu. Une bouteille de whisky. Soucieuse néanmoins de ne pas réduire son compagnon aux faits qu'on lui reproche, elle ajoute aussitôt qu'il boit parce qu'il a le mal-être. Lassé, le président, qui manifestement ne tient plus tant aux faits, tente un coup bas.
3: Bon, il vous trompe.
2: Elle ne le pense pas, il insiste.
3: Il reçoit pourtant des textos.
2: Elle répète que c'est un garçon qui a besoin d'aide et de soutien. Désireux d'aider à remettre Linda sur les rails du témoignage conforme, le procureur rappelle un précédent. Un conflit avait déjà eu lieu en janvier et le couple avait été poursuivi pour violence réciproque avant que la procédure ne soit classée sans suite. Elle a avoué aux policiers qui l'ont interrogée à l'hôpital avoir à l'époque minimisé la violence de son compagnon. Mais elle ne se souvient pas avoir dit ça. Il revient à la charge. La jeune femme nie catégoriquement. Sous le choc et sous morphine, quoi qu'elle ait dit à l'hôpital, ça n'est pas vrai. Il change de méthode. Sa voix s'adoucit pour lui poser des questions retorses. Est-ce que Mehdi est dangereux? Est-ce qu'il peut recommencer? La jeune femme esquive. Il n'est pas dangereux, mais en souffrance. Et s'il y suivit correctement, il ne recommencera pas. En désespoir de cause, le procureur lui demande pourquoi elle n'a pas jugé bon d'avertir les officiers de police des problèmes d'alcool lors des événements de janvier. Linda répond simplement que la consommation d'alcool était moindre. Elle refuse décidément de se plier à l'exercice. Qu'à cela ne tienne, dans son réquisitoire, le procureur opte pour de la pédagogie musclée.
3: Peu importe aujourd'hui qu'elle veuille retirer sa plainte. Une fois les faits dénoncés, elle perd la main sur ces faits. Je ne sais pas ce qu'attend madame de la justice et cela m'importe peu. Aujourd'hui, elle a 10 jours d'ITT. Demain, ce sera plus. Et après-demain, elle ne sera pas là pour témoigner. Elle attend quoi? De faire un orphelin? Cette attitude ne rend service à personne. Ni à elle, ni à son enfant, ni à la société.
2: Soucieux de poser des limites, comme il le dit, il demande 18 mois ferme et le maintient en détention. Pris par le mouvement qui a transformé la victime en une seconde coupable, l'avocat les défend tous les deux.

0: Cette femme vient un peu à contresens de ce qu'on pensait de cet homme depuis qu'on l'a réduit à un dossier. Elle est venue vous dire qu'elle ne croyait pas que la prison puisse les aider. Vous lui dites « Ça ne nous intéresse pas ce que vous pensez de votre compagnon. » Mais enfin, qu'est-ce que cette justice-là ?
1: Mehdi est condamné à 2 ans de prison, dont un avec sursis probatoire et maintien en détention. On l'emmène. Affaire suivante.

Et pour conclure, je vais terminer par un petit extrait d'une lettre de Marina et Maïté au centre pénitentiaire pour femmes de Rennes en mai 2017. La très médiatisée sécurité de l'État ne nous concerne pas. Nous, les femmes, les pauvres, les exclus, les rebelles, les dissidentes, les déviées, les immigrés, les précaires, les prisonnières, nous ne sommes pas en sécurité. Nos vies sont en danger. Faites gaffe, les amis, et continuez le combat pour en finir avec les prisons. Ça devient urgent. Voilà, c'est la fin de cette émission de L'Envolée. Donc, pour rappel, on vous a fait écouter plusieurs sons différents de prise de parole de prisonniers ou prisonnières ou de personnes concernées par le viol et les violences sexistes qui critiquent ou questionnent l'enfermement des violeurs et des personnes violentes. Si vous voulez avoir des détails sur ce qu'on vous a passé, on mettra tout sur notre site internet l'envolée.net. Et on va vous laisser, on va clore cette émission avec une pensée particulière pour tous les prisonniers, toutes les prisonnières, ceux et celles qui luttent et leurs proches, surtout en ces temps de canicule. Grosse force à vous, j'espère que vous pouvez vous organiser comme vous le pouvez pour avoir un peu moins chaud, surtout que malheureusement c'est que le début. Je vous rappelle, pour nous contacter, c'est important pour faire vivre cette émission, l'adresse c'est l'envolée-fpp 1 rue de la Solidarité 75019 Paris. Le contact toute la semaine, répondeur et texto, c'est 07 53 10 31 95. 07 53 10 31 95. Il y a le mail contact@l'envolée.net. L'envolée tout attaché sans accent. Et vous pouvez aussi nous retrouver sur Instagram, @l'envolée journal. Voilà, et vous pouvez suivre toutes nos émissions sur toutes les plateformes de podcast et nos émissions, nos communiqués, des lettres et plein d'infos sur le site l'envolée.net. On vous laisse pour cette fois, c'était l'envolée du vendredi 26 juin 2026. Force, courage et détermination à tous et toutes. Et comme d'habitude, il n'y a pas

7 heures sonnent ce matin en ville de Lille. 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
1: Alarm phone, hello.
2: Hola.
3: Salam alaikum.
1: Allô, bonjour.
3: Alarm phone, Mike.
1: C'est Alarm phone.
4: How are you, my friend?
5: How many are you on
6: can the you hear me?
7: Est-ce que vous m'entendez?
5: Okay, can you,
8: Benny, do
5: can
8: you,
5: you give me your GPS position?
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11: Une chronique mensuelle réalisée par des membres du réseau Alarm phone.
12: Freedom, I don't need them. Where's your freedom?
1: Combien de personnes êtes-vous sur le bateau?
13: Can you hear me?
1: What kind of boat are you on?
14: Me pose la position.
15: How many are you on the boat?
16: Keep calm, keep as calm as you can.
15: Okay, I call you back.
17: ما هو لون القارب?
18: Maybe try calling again, because right now I can't hear anything.
19: La Méditerranée est devenue un cimetière.
10: Parce que des milliers de gens traversent la Méditerranée.
7: Parce que la mer Méditerranée est une frontière.
11: Parce que les frontières perpétuent le racisme et le colonialisme.
10: Parce que le racisme et le colonialisme tuent.
20: Parce qu'en 2024, 12 500 personnes sont mortes ou disparues en traversant.
21: 1041 personnes par mois.
22: 240 personnes par semaine.
23: 34 personnes par jour.
20: Plusieurs milliers de personnes sont emprisonnées.
7: Et bien bien plus dont on ne sait rien.
24: Rien qu'une fois, faire des vagues et tout casser rien qu'une fois.
11: Parce que des histoires existent derrière les chiffres.
10: Parce que ces histoires doivent être racontées.
7: Parce qu'on veut continuer à lutter.
11: Parce qu'on ne veut pas oublier.
7: Parce qu'on ne veut pas s'habituer.
10: Parce qu'on savait.
7: Parce qu'on savait.
11: Parce qu'on savait.

0: Bonjour, j'espère que tu vas bien. De la part de ton ami Ahmed, depuis les barreaux, je ne te cache pas que je suis épuisée par la prison et le geôlier.
1: La rétention, ils disent que c'est pas la prison. Les cellules sont ouvertes, tu as le droit à un bigot. Il y a une cour pour sortir. Mais les murs et les barbelés sont bien là, les flics aussi. En fait, c'est pire que la prison.
2: Ils m'ont emmené au tribunal. J'ai rencontré la juge d'instruction qui m'a dit qu'elle allait me placer en détention provisoire pendant 4 mois. Mais je n'ai toujours pas été libérée à ce jour. Je ne sais pas pourquoi. À présent, cela fait 24 mois et je n'ai toujours pas eu de jugement.
1: Ceux qui sont enfermés pour la première fois, ils deviennent vite fous. C'est le bordel tout le temps.
0: Bonjour à toutes et à tous et bienvenue dans ce 39e épisode de Chronique Amère. Une chronique mensuelle où l'on décortique les politiques des frontières européennes et toujours depuis Alarmphone. Alarmphone est un réseau transnational d'activistes qui lutte contre les frontières et pour la libre circulation de toutes et tous. Pour nous, considérer que toute personne doit avoir le droit de circuler comme elle a envie implique qu'aucune personne ne devrait être contrainte dans un espace quel qu'il soit, qu'aucune personne ne devrait se trouver privée de liberté dans des lieux d'enfermement, y compris en prison. La criminalisation des personnes en exil a lieu tout au long des parcours de migration. Impossible de compter toutes les personnes qui se retrouvent enfermées dans des pays de passage au sud de la Méditerranée, mais également une fois arrivées en Europe. Nous vous avions déjà raconté, dans un épisode précédent, l'histoire d'Ibrahim Abba, un camarade sénégalais en prison en Angleterre. Cette fois, nous avons eu envie de nous emparer plus largement de la question de l'enfermement des personnes en mouvement tout au long de la route. En Europe, quand on parle d'enfermement des étrangers, on pense avant tout aux centres de rétention administrative, CRA en France, CPR en Italie, centres fermés en Belgique, centres de rétention ou d'expulsion en Allemagne. En revanche, on parle beaucoup moins de toutes les personnes en exil qui se retrouvent dans les prisons sous divers chefs d'inculpation, ou de tous ceux qui font des allers-retours incessants entre CRA et prison. Alors dans cet épisode, on va surtout s'intéresser et donner la parole à ceux qui passent des années en prison, accusés notamment d'avoir conduit les bateaux sur lesquels ils ont traversé. On entendra aussi parler des résistances et des solidarités qui se tissent, dedans comme dehors. Attention, parce que la situation aux frontières et dans les prisons est dure et violente, les témoignages qui suivent peuvent être difficiles à entendre.
3: Pour cet épisode, on est allé rencontrer les membres du collectif Ragazzi by Fal en Italie.
4: Je m'appelle Lamine, moi je suis sénégalais. Ce n'est pas moi que je suis arrivé pour venir ici en Europe parce que le temps que je suis en Libye, je travaille maçonnerie avec une grande entreprise. Donc je travaille donc, aux règles comme tout le monde. Mais il y a des moments là, donc c'est difficile pour nous parce qu'on ne peut pas rester là-bas pour toujours parce qu'il y a des guerres. On te maltraitait, donc il n'y a pas de solution. Donc pour retourner, il y a une porte seulement ouverte. Donc c'est la porte que moi que j'ai payée pour venir ici en Europe. Durant les voyages de Libye, il n'y a pas de capitaine. Donc moi, j'ai dit, le monsieur là, je veux conduire les bateaux parce que je sais, parce que quand je suis au Sénégal, donc je travaille les pêches en même temps. Il m'a dit, il n'y a pas de problème, donc toi, tu connais pour conduire les bateaux. Donc, il m'a expliqué tout. Il m'a isolé avec les gens. Mais avec grande surprise, quand j'ai fait 3 jours de voyage, donc quand je suis descendu ici en Sicile, en Palerme, on m'a isolé parce qu'il y a quelqu'un, il m'a blancé, il a dit, c'est moi que je vais conduire les bateaux. Moi, je ne comprends pas l'italien. Je ne comprends pas les situations. Moi, tu ne comprends pas les lois d'Europe. Les gens, ils m'ont isolé. Donc, après, il m'a amené en prison. Après, tu n'as pas de droit pour téléphoner à ta famille. J'ai fait 2 ans, 8 mois, 27 jours en prison. Ma famille, ils pensent que je suis mort, ils m'ont oublié. Moi, je ne comprends pas. Parce que tu n'as pas de droit pour appeler. Tu n'as pas de droit pour travailler. Tu n'as pas de droit à beaucoup de choses. Parce que les gens, quand ils disent quelque chose, ils disent non, non, non, toi, tu es un criminel parce que tu as amené les clandestins ici. Quand je suis allé en tribunal, donc après, ils m'ont laissé. Mais non, il dit non, tu es libéré, donc voilà. Et nous, il n'y a pas de preuves, ta, ta, ta, ta, ta. Comme ça, 2 ans, 8 mois, 27 jours, rien. Tu ne peux pas prendre quelqu'un, tu es accusé, sans preuve, sans rien, tu mets en prison 3 ans, après, sans rien, après, tu dis, aujourd'hui, tu es libéré. Où que je vais aller? Quand je suis sorti, où que moi je vais aller? Je ne connais pas personne, il n'y a pas de téléphone, il n'y a pas de famille, rien même. J'ai perdu tout mon contact. Je dormais dans le lit 2 jours. Le 3e jour, j'ai trouvé quelqu'un, il m'a amené en Viaggio Conte.

0: on écoute Cher nous raconter la création du collectif.
1: Ragazzi Baifal est un collectif né en 2017 avec des groupes de jeunes migrants, ceux-là même qui vivent ici à Palerme. Ainsi, en 2017, nous étions dans une caritas appelée Viaggio Conte, où vivent des migrants, y compris des ressortissants de pays tiers sans papier, venus de partout, pas seulement du Sénégal et de la Gambie, mais de toute l'Afrique et même de quelques pays d'Europe. C'est là que notre groupe a vu le jour. Notre problème, c'est que nous sortions tous de prison. Quand nous étions à Viaggio Conte, nous n'avions aucun soutien, car nous étions abandonnés par le système. C'est là que nous avons compris que la solidarité est en nous, que nous sommes de vrais frères, que nous ne luttons pas simplement pour le plaisir de lutter. Ce que nous disons sur le baïfalisme, sur le fait de lutter ensemble, c'est en nous. Le baïfalisme est une confrérie née au Sénégal. Et comme nous sommes les baïfals au Sénégal, quand nous sommes venus ici, nous sommes devenus les baïfals de la même manière. Nous en sommes maintenant à un stade où nous menons de nombreuses activités, où il y a beaucoup de choses en cours, des projets, des actions de soutien.
2: Però abbiamo i programmi, abbiamo i progetti. Avevamo un progetto come lavoriamo come un po' di ragazzi baïfals.
1: Nous avions un projet avec quelques jeunes de Baïfal et de Maldouza pour soutenir les jeunes qui sont en prison. Nous avons aussi des camarades comme Majay qui se rend en prison pour rendre visite aux jeunes incarcérés. Nous avons également un service où nous écrivons des lettres aux jeunes en prison. Nous leur demandons ce dont ils ont besoin et nous leur disons que nous sommes là pour eux. Nous avons également organisé plusieurs soirées pour mettre en avant la culture, les arts et l'importance de vivre ensemble. Ce que nous faisons, c'est un combat qui dure toute la vie.

0: Hassan, membre des Ragazzi by Fall.
1: Je suis arrivé en Italie en 2016, le 7 du mois de juillet à Palerme. On m'a arrêté pour Scafista, parce que j'ai piloté le bateau pour arriver ici en Italie. J'ai moi-même passé 3 ans et 3 mois en prison, ce qui n'est pas rien. Mais ce n'est pas non plus une éternité. Ces 3 ans et 3 mois m'ont permis d'acquérir une certaine expérience et de comprendre certaines choses. Mais ils m'ont aussi fait perdre un peu de temps à attendre. Quand on vit en prison, dans un endroit fermé, on voit les mêmes choses tous les jours. On vit les mêmes choses tous les jours. Ce n'est pas comme si certaines choses changeaient aujourd'hui et d'autres demain. Tu obéis aux ordres qu'on te donne. Tu ne peux pas aller au-delà des ordres qu'on te donne. Tu ne peux pas faire d'autres choses qu'ils ne veulent pas. Ou si tu fais d'autres choses, ils te font un rapport, ils te mettent en isolement pendant 40 jours ou tu restes là tout seul sans parler à personne. Pour moi, venir ici en Europe et rentrer en prison, c'est une chose très pénible. Mais sur certains points de vue, c'est aussi une chose qui te fait comprendre ton point de départ dans la vie. Mais pour moi aussi, qui ai vécu en prison, passer 2 ans sans parler à mes parents, sans parler à ma famille, c'était une expérience terrible qu'on ne peut pas comprendre. À un moment donné, mes parents pensaient que je n'existais plus sur Terre. Mais grâce à Dieu, qui m'a donné la force de vivre cette histoire passée, qui était une épreuve qui devait arriver dans la vie, que j'ai surmonté et laissé derrière moi. Mais il faut toujours le courage de continuer, même de se battre pour soi-même. On ne peut pas dire qu'on est sorti et qu'on est libre, non. Parce qu'on doit se battre pour les papiers, on doit se battre pour d'autres choses. On n'est pas libre si on ne met pas en place ce mouvement, cette vie et aussi ce combat. C'est pour ça que ce combat du baïfalisme s'est étendu. Parce qu'on a besoin de soutien, d'aider nos frères qui en ont besoin, à l'extérieur comme à l'intérieur. Nous ne pouvons pas lutter seuls, non. Partageons ça avec le monde entier. Ne tournons pas le dos et regardons cela en face.

0: Credo che già
1: Mohamed, membre des Raghadi Baïfal.
2: Je pense que dès le départ, la lutte Baïfal a été une lutte anti-système, c'est-à-dire contre la discrimination systémique. Et donc aussi contre le système carcéral, puisque Cher Amadou Bamba lui-même a été emprisonné par les colonisateurs. Et c'est le même système qui, encore aujourd'hui, continue à mettre tant de personnes en prison seulement parce qu'elles ont décidé de voyager. Parce que nous sommes considérés comme illégaux ici et qu'en tant que migrants, nous sommes au cœur de cette lutte.
0: Le fait que Ragazzi Baïfal est né de des gens qui erano stati in carcere e quindi si sono trovati costretti.
2: Les Ragazzi Baïfal, ce sont des jeunes qui ont été incarcérés et qui se sont donc retrouvés contraints de faire ces choix-là, de lutter, de sensibiliser les gens, de leur dire que nous ne sommes pas des criminels. Les criminels, ce sont ceux que l'Europe, l'Union européenne, l'Italie, la France payent en Libye pour arrêter les gens. Et donc, ceux qui transportent les personnes, celles qui sont parfois contraintes de conduire les bateaux, ce ne sont pas eux les criminels. C'est le même système qui paye des gens pour arrêter les migrants, alors que l'immigration devrait être un droit pour tous. C'est un droit qui vaut pour vous, Européens, pourquoi pas pour nous? Et donc, ça aussi, c'est une lutte. Quand on parle de lutte pour les droits, ça aussi, c'est un droit fondamental. Pourquoi les Européens devraient-ils décider si je peux voyager ou si je dois mourir en Gambie? Pourtant, tout le monde sait que les véritables trafiquants sont en Libye. Ce sont eux qui reçoivent de l'argent de l'Union européenne pour bloquer les migrants. Certaines personnes accusées de trafic d'êtres humains ont même été accueillies en Italie pour négocier avec des responsables politiques comme Matteo Salvini. Et donc, des accords sont conclus avec eux, alors que ce sont eux qui tirent profit du système. Pendant ce temps-là, des migrants qui sont obligés de partir de chez eux pilotent les embarcations et sont arrêtés. C'est profondément injuste. Et c'est aussi pour cela que la lutte contre les prisons continue. Car, comme ils le disaient, les effets de la prison ne s'arrêtent pas à l'enfermement. Ils continuent après la sortie, faute de soutien. Malgré cela, ces jeunes ont eu le courage de se relever et de dire « Non, ici, ce n'est pas la fin de nos vies. » Nous continuons donc à lutter pour nos vies et pour d'autres jeunes dans la même situation.

0: À présent, cela fait 24 mois et je n'ai toujours pas eu de jugement, car je suis en prison depuis le 12 août 2023.
1: Les flics, bien sûr qu'ils sont racistes. Ils profitent qu'ici, la plupart des gens parlent pas ou mal français. Ils leur parlent comme des chiens, se foutent d'eux. Quand ils voient que tu parles bien français, ils ne réagissent pas pareil. En fait, ils sont toujours sur ton dos. Ils te mettent la pression, car si tu réponds, ils te rentrent dedans direct. Alors, ils font tout pour que tu leur répondes.
2: J'essaie 1000 fois par jour de me préserver, de préserver mon esprit et mon moral, et de ne pas dévier de l'amertume des mœurs.
1: Jamais je ne pensais qu'il était possible de maltraiter ainsi les gens. Plus les jours passent, plus j'ai du mal à dormir. Le CRA, c'est d'une violence incroyable, c'est de la torture mentale. Leur but, c'est de te faire péter les plombs. Ils te font mal psychologiquement.
3: On a également rencontré Mustapha, membre du collectif Mataris en Grèce.
4: Last year, 2025, we start to make our group called Mataris.
5: C'est l'année dernière, en 2025, que nous avons créé notre groupe appelé Mataris. Ce groupe a pour but d'aider la communauté soudanaise ici et les réfugiés soudanais qui sont venus en Grèce en quête de sécurité, mais aussi d'aider les Soudanais au Soudan en collectant des fonds pour les envoyer aux services d'urgence qui viennent en aide aux Soudanais pendant la guerre, et enfin de parler de la révolution qui a eu lieu au Soudan en 2018. Un jour, nous avons entendu parler d'une cinquantaine de garçons en prison, dans la prison pour mineurs appelée Avlona à Athènes. Nous avons donc cherché un moyen de les contacter et avons commencé à leur écrire des lettres pour leur dire qu'il existait un groupe de solidarité à l'extérieur capable de les aider. Puis nous avons reçu des réponses. Nous avons réalisé qu'ils étaient accusés d'être des passeurs alors qu'ils venaient de Libye pour piloter le bateau ou s'occuper du GPS afin d'aider les gens pendant les traversées. Pour cela, ils ont été condamnés à des peines de 10, 15 ou 25 ans. Les dernières condamnations sont de 10 ans et le maximum est de 25 ans. Mais le juge leur inflige des peines irréalistes, comme 1300 ans, parfois 250 ans.
4: The situation inside the prison is so hard.
5: Quant à la situation à l'intérieur de la prison, elle est très difficile. Tout d'abord, lorsqu'ils arrêtent quelqu'un, ils le font descendre du bateau. Ils placent au moins une à trois personnes en détention provisoire pendant 6 mois, après quoi ils leur communiquent la date du procès. Ensuite, il faut faire appel à un avocat. Si vous en engagez un privé, vous devrez payer 1 500. Si vous n'en avez pas, vous devrez vous contenter d'un avocat commis d'office. Et celui-ci vous proposera en fait simplement de conclure un accord de plaidoyer, car c'est pendant le procès, au tribunal, que vous découvrez votre avocat commis d'office. Donc l'avocat commis d'office ne vous rencontre que 2 fois pendant le procès, soit 5 à 10 minutes maximum pour discuter avec vous et ensuite vous défendre. Cela ne fonctionne pas.

0: parce que le procès prend très peu de temps. Parfois, ça ne dure que 6 minutes. Et nous avons constaté une approche systématique de la part du juge, des avocats, de l'État et de la police, ce qui donne l'impression qu'ils ne font qu'un. Par exemple, à Chania, un juge a, en un an, plus de 65 affaires et personne n'a été acquitté. Et pour ce qui est de leurs droits, ils ne les connaissent pas vraiment. Alors nous avons fait beaucoup d'efforts pour les informer, par exemple sur ce que signifie être en négociation de peine. Les avocats de l'État ne leur ont pas expliqué que si vous êtes en négociation de peine, cela signifie que vous êtes considéré comme un passeur et que vous ne pouvez pas demander l'asile. De plus, même si vous êtes en négociation de peine, vous avez en fait le droit de faire appel. Et vous avez le droit de demander l'asile depuis la prison. Mais personne ne leur dit cela.
1: Il n'y a aucun moyen de prendre contact avec qui que ce soit, par exemple pour recevoir une visite. Car seuls les proches ont le droit de vous rendre visite et la police vous confisque vos téléphones, ce qui crée un isolement entre les prisonniers et leurs familles. On ne leur a pas donné de vêtements, ni de chaussures, ni même de sous-vêtements, donc ils ne portent que leurs vieux habits. Quant à la nourriture, ils ne leur donnent qu'un seul repas par jour et il faut s'en contenter pour toute la journée. Parfois, ils leur donnent du porc, mais comme les musulmans n'en mangent pas, ils ne peuvent pas manger pendant 2 jours. Dans le cadre de notre campagne, nous avons recensé plus de 85 familles qui n'ont pas eu de nouvelles de leur fils. Dans l'un de ces cas, cela fait environ 2 ans et demi qu'elles sont sans nouvelles. Il y a tout juste 2 semaines, nous avons réussi à établir le contact entre eux. Et nous savons désormais que le jeune homme est en vie et se trouve dans l'une des prisons. Mais il n'a toujours pas de contact avec sa famille. Le vrai problème auquel nous sommes confrontés, c'est comment entrer en contact avec ces personnes. La campagne a commencé en avril dernier, mais nous n'avons pris contact qu'avec 328 Soudanais en prison. Nous avons donc beaucoup de mal à atteindre ce nombre, à recevoir leurs appels et à briser cet isolement. Et aussi à trouver une ONG pour les aider avec l'avocat, comme une aide juridique, ainsi que leur envoyer des vêtements afin de les aider financièrement à payer l'avocat.
2: Money to help them with the lawyer.

Nous entretenons de bonnes relations avec certains groupes ici, notamment en Crète, où se déroulent la plupart des procès à la Canée, et à Héraclion, ainsi qu'à Volos, à Thessalonique et à Athènes. Ils ont donc beaucoup contribué à la campagne, par exemple en envoyant de l'argent aux personnes concernées, des cartes téléphoniques pour qu'elles puissent appeler, et en organisant des manifestations pour mobiliser un large public. Nous organisons également une véritable collecte de fonds en ligne pour assurer la traduction au sein du tribunal, car la plupart des avocats ne disposent pas d'un interprète de l'arabe vers l'anglais ou de l'anglais vers le grec. La campagne 50 out of many a commencé avec 50 garçons, mais ce nombre va augmenter, et c'est ce qui se passe actuellement. En avril, cela fera un an que nous travaillons sur ce projet. Jusqu'à présent, nous avons obtenu la libération de 12 personnes, ce qui est une bonne chose, et les gens sont désormais sensibilisés à ces droits. Nous leur avons permis de se refaire une vie. Nous avons également organisé de nombreux événements ici pour que les gens s'impliquent, notamment des assemblées ouvertes afin qu'ils puissent participer à ce mouvement. Pour les personnes de l'extérieur, elles savent ce qu'elles peuvent faire et comment aider. Elles peuvent parler de ce qui se passe en Grèce. Elles peuvent s'impliquer également lors des procès, collecter des fonds, sensibiliser le public.

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1: Ibrahim, enfermé en Angleterre et accusé d'avoir conduit un bateau.
2: From Calais to England.
3: Ça s'est passé alors que j'essayais de traverser de Calais vers l'Angleterre. À un moment, il y a eu un problème avec le bateau. Après avoir appelé les secours, à partir du moment où le bateau ne marchait plus, nous avons passé environ 3 heures à attendre, sans voir de bateau de sauvetage. Au bout de 3 heures, un bateau est arrivé et nous a secourus. Et tout à coup, je me suis assis. Parce que j'avais bu un peu d'eau et que je me sentais un peu mal. Je me suis assis, la police est arrivée et ils m'ont demandé de leur tendre la main, sans rien dire de plus. J'ai tendu mon bras, ils m'ont menotté et m'ont emmené au poste. Puis, ils m'ont dit que j'étais le conducteur du bateau. Je leur ai dit que je n'étais pas le conducteur, mais ils m'ont dit que 20 personnes m'accusaient de ça, tu vois, d'avoir fait passer des gens. J'ai été confronté au procureur et ils m'ont envoyé en prison. Ils m'ont dit que j'y resterais 4 mois, juste le temps de l'enquête. Au bout de 2 ans et 3 mois, j'ai comparu devant le juge. Au tribunal, ils m'ont accusé d'avoir piloté le bateau. La première accusation, c'est d'avoir piloté le bateau. La deuxième, c'est qu'ils ont dit que je faisais le passeur. Et la troisième, c'est une affaire de meurtre. Une affaire de meurtre, comme ça. Parce qu'ils m'ont dit que c'était pendant ce voyage, quand le bateau a coulé, que 6 personnes sont mortes. Je ne les avais jamais vues de mes propres yeux, mais j'ai entendu la police dire qu'il y avait 6 morts.
4: Délibéré du procès d'Ibrahim. Mardi 18 novembre 2025, tribunal de Paris.
5: Donc l'audience est reprise, veuillez vous asseoir.
4: Monsieur Ibrahim Aboubakar, au-delà des différents moyens et de votre situation particulière, vous étiez avant tout un candidat au départ et auriez pu perdre la vie cette nuit-là. Mais vous avez quand même eu un rôle différent des autres passagers. Les témoins vous assignent un rôle en tant que conducteur, mais pas tous. Certains disent que vous avez aidé Aiz, d'autres qu'il n'y avait qu'un seul conducteur. Il est possible qu'un amalgame ait été fait entre vous, les 2 seules personnes africaines sur le bateau. Votre version des faits a été confirmée par l'enquête. Un deuxième conducteur n'était pas nécessaire et vous n'aviez pas de compétences pour le faire. Donc, vous n'avez pas bénéficié d'un passage gratuit. Donc, vous étiez passager et n'avez pas participé d'une façon différente. En conséquence, vous êtes relaxé des fins et des poursuites. Le tribunal forme le vœu que vous trouviez une vie meilleure en France après avoir été contraint de quitter votre famille. Le reste des prévenus sont tous jugés pour homicide involontaire. Il n'y avait pas de gilet de sauvetage adéquat. Vous avez créé les conditions conduisant au décès des personnes, des faits graves qui vont au-delà de l'aide au séjour irrégulier. D. Relaxé des faits de bande organisée, mais coupable pour aide au séjour irrégulier. 5 ans d'emprisonnement et maintien en détention. S. Relaxé pour homicide involontaire et mise en danger, mais coupable d'aide au séjour irrégulier. 3 ans d'emprisonnement et interdiction du territoire français. N. Coupable de tous les chefs d'accusation. 9 ans d'emprisonnement, 100 000 euros d'amende et interdiction du territoire français. T. Coupable de tous les chefs d'accusation. 12 ans avec maintien en détention. I. Coupable de tous les chefs d'accusation, 15 ans d'emprisonnement, 200 000 euros d'amende et interdiction du territoire français.
2: After 2 weeks, I get unison. When I get free, it was, you know, like I was very happy because, you know, anything that it has advantage and disadvantage, and the condition in the prison was, you know, was very difficult. Because firstly, I did not have contact with family.
3: Au bout de 2 semaines, j'ai été innocenté. Quand j'étais libéré, j'étais très heureux. car vous savez tout à ses avantages et ses inconvénients. Les conditions de vie derrière les murs de la prison étaient très difficiles, car d'abord je n'avais aucun contact avec ma famille, je n'avais aucun contact avec mes amis, je ne parle pas français, et tout le monde en prison parle français. Je ne pouvais pas leur parler pour décrire ce que je ressentais. J'avais besoin de discuter avec quelqu'un pour oublier ma douleur. C'était très dur.

0: But I, after I find one guy was telling, gave me a little bit of advices, I became a little bit calm, but even.
1: Mais après, j'ai trouvé un gars qui m'a donné quelques conseils. J'étais un peu plus calme. Mais même là, c'était vraiment dur en prison. Au bout d'un certain temps, j'ai peu à peu compris la situation en prison. J'ai même reçu du soutien de personnes de l'extérieur, comme l'organisation Captain Support. Et après, mes collègues m'ont contacté par courrier. C'est vrai, j'étais en contact avec beaucoup d'amis et avec ma famille, et je suis devenu calme. Et j'ai même essayé de commencer à apprendre un peu de français pour faire des activités et oublier toute la douleur que j'ai. Mais en même temps, j'ai passé 2 ans et 3 mois là-bas. C'était une période très, très, très triste et très étrange. Et tu sais, je regrette beaucoup le temps que j'ai passé là-bas. Après, quand on m'a dit que j'ai été innocent, j'ai été très surpris.
0: I hope that everybody new immigration coming.
1: J'espère que tout le monde, tous ceux qui viennent d'arriver, quand ils vont en prison, j'espère qu'ils puissent être patients. J'espère en même temps qu'ils n'oublient pas qu'il y a toujours des êtres humains qui ont l'humanité, qui seront à vos côtés, qui te disent « Je serai avec vous, à vos côtés, et je vous aiderai avec solidarité et amour. »
0: And I planned that to join like with Captain Support people, and this even another organization.
1: Maintenant que je suis libre, j'ai l'intention de rejoindre, par exemple, les gens qui soutiennent Captain Support. Il y a même une autre organisation avec des Soudanais qui s'appelle Kouch. Je vais les rejoindre en tant que bénévole.
0: Now I'm going to fight against the criminalizing, because there's many people they put them in the prison illegally, and they.
1: Je vais lutter contre la criminalisation, parce qu'il y a trop de gens qu'on met en prison illégalement, juste au hasard, sans aucune justice. Et je suis contre ça, pour toujours.
2: Comme Ibrahim, de nombreuses personnes se retrouvent enfermées en France ou en Angleterre, en détention provisoire, avant même d'être jugées. Mais ces derniers mois, la stratégie de criminalisation dans cette zone de la Manche est en train de changer, puisque sous la pression de l'Angleterre, la France a changé de doctrine. Alors qu'auparavant, la répression se faisait sur les plages en empêchant les départs, la gendarmerie maritime a maintenant l'accord des préfets pour intervenir en mer et sur les cours d'eau menant à la Manche. Parce que pour éviter la répression sur les plages de départ, les bateaux ont de plus en plus tendance à partir de zones éloignées des endroits surveillés et à longer les côtes pour récupérer des personnes voulant traverser directement dans l'eau, aux abords des plages ou le long des cours d'eau menant à la mer. La gendarmerie maritime a commencé à appliquer cette méthode d'interception depuis le début de l'année. Elle a déjà intercepté plusieurs bateaux, arrêté et placé en garde à vue toutes les personnes présentes sur le bateau et désigné, plus ou moins arbitrairement, un capitaine qui se retrouve en détention provisoire, puis jugé en comparution immédiate pour aide à l'entrée et au séjour en bande organisée. Nous savons à ce jour qu'au moins 2 procès en comparution immédiate ont eu lieu depuis le début de l'année. Une personne ayant pu assister à l'un des procès a pu confirmer nos craintes quant aux comparutions immédiates. Absence d'enquête, pas le temps de contacter des avocats compétents, absence d'interprète, d'avocat lors des auditions, etc. Il s'agit d'un très bon moyen pour juger des personnes sans preuve et les condamner à des peines lourdes de prison et d'interdiction du territoire sans qu'elles puissent se défendre. Un nouvel enjeu important aujourd'hui pour lutter contre la répression est de faire passer le message auprès des personnes qui traversent, de refuser à tout prix les comparutions immédiates et de contacter Captain Support ou tout autre collectif de soutien sur place à Calais.
3: À mon arrivée en prison, je n'avais ni vêtements ni chaussures et c'est elle qui m'a aidée à cet égard. Je vous remercie et vous exprime ma gratitude encore une fois. Je vous suis vraiment reconnaissant.
4: Pourquoi l'État fait tout pour nous mettre dans la merde ? Liberté, égalité, fraternité, tu parles. Mais il faut rester fort, je ne vais pas me rabaisser. On a traversé le désert, la Méditerranée, on a perdu des frères et des sœurs dans ce voyage. J'ai pas envie de penser à tout ça. Et dire que quand t'es au pays, t'entends parler de la France, mais quand t'arrives, ce n'est pas cette France que tu trouves. Pourquoi il y a un tel racisme contre les migrants ? Pourquoi on nous empêche d'avoir nos papiers ? Pourquoi l'État fait tout pour nous mettre dans la merde ?

Voilà, Chronique amère, c'est fini pour aujourd'hui. Nous vous retrouvons très bientôt pour un second épisode sur la question de l'enfermement et des prisons, cette fois tout au long des routes de l'exil. En attendant, nous avons comme à notre habitude envie de terminer cet épisode par des pensées de solidarité. Des pensées de solidarité pour toutes les personnes enfermées, pour celles qui affrontent au quotidien l'isolement des CRA, des GPR, des CIE et autres centres fermés. Des pensées de solidarité pour toutes et celles et ceux qui, présumés capitaines ou accusés d'avoir participé à l'organisation de voyages, sont enfermés à leur arrivée en Europe. Des milliers de personnes sont actuellement en prison en Grèce, en Italie, en Espagne, au Royaume-Uni et en France. Des pensées de solidarité pour toutes les personnes incarcérées actuellement au Sénégal, juste pour le fait d'être homosexuel. Solidarité avec toutes les prisonnières partout dans le monde. Pensées pour toutes les familles et les proches de détenus, pour toutes les personnes et les collectifs qui luttent contre les prisons et l'enfermement, et pour toutes celles et ceux qui s'organisent pour apporter du soutien à l'intérieur. Pour reprendre les mots des camarades Baïfal, qui sont au cœur de la lutte contre le système carcéral en Italie, nous ne pouvons pas lutter seuls. Partagez cela avec le monde entier. Ne tournons pas le dos et regardons cela en face. Crève la tôle! Merci à Lamine, Sheikh, Hassan et Mohamed. Merci aux camarades de Mataris et à Ibrahim pour leur précieux témoignage. Merci à Ahmed et aux autres enfermés en centre de rétention pour le partage de leurs lettres. Merci aussi à toutes les personnes qui ont rendu cette chronique possible, et aussi à celles et ceux qui vont la diffuser. 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Vous pouvez aussi la partager avec vos proches et la diffuser à l'infini. Pour en savoir plus sur Alarm Phone et les traversées des frontières maritimes de l'Europe, vous pouvez aussi consulter le site Watch the Med ou celui d'Alarm Phone. Rendez-vous le mois prochain pour un nouvel épisode de Chronique amère, et d'ici là, main sur le cœur et point levé.

0: Quel déchaînement de brutalité, mes petits Warriors, pour votre émission Dérive et Décrète sur Canal Sud 92.2 MHz. Voilà, comme tous les lundis soirs à partir de 20h cet été. Voilà, on va démarrer plus tôt, même s'il va y avoir quelques vacances aussi.
1: Mais bien sûr.
0: Je suis avec Seïda, bien entendu, Seïda Elmer.
1: Salut Elmer.
0: Votre duo de choc pour entamer la semaine comme il faut. Et puis ce soir, nous avons quand même un spécial guest. Ça nous fait plaisir, ça.
1: Un petit retour des familles.
0: Un petit retour en terre toulousaine pour Stone.
2: Bonsoir.
0: Salut.
1: Salut
0: bon,
1: Stone.
0: Tu connais la maison.
2: Hein. Ouais, oui. le studio a toujours la même odeur.
1: Ah, c'est pourtant, on essaye de mettre des huiles essentielles, tout ça, mais visiblement...
2: Non, il y a toujours cette odeur de vieux bois, mélangée ouais, avec ouais. un petit peu de clope.
1: Ouais.
2: C'est une odeur qui est nostalgique, tu
0: c'est
2: vois.
0: Une odeur particulière, bah ouais, que tu pas... retrouves.
1: Que tu retrouves pas dans les locaux neufs, sans âme et tout lisse.
0: Bon, en tout cas, on est très heureux de te retrouver au micro de Canal Sud, que tu connais bien, puisque tu as officié pendant plusieurs années dans l'émission qui s'appelait Scream for Me Toulouse. Voilà.
1: L'ancêtre de...
0: Transformé en Dérive et Décrète ce soir. On est ensemble pour 2 heures, on va dire, allez, de gros sons, de beaux sons, autour de l'actu concert.
1: Ouais, il y a du lourd.
0: Il y a du lourd, et puis vous allez nous faire un petit retour aussi sur un beau festival que vous avez partagé.
1: Tout à fait, du lourd.
0: Le Rockin' Bourlon.
1: C'est bien ça, monsieur.
2: Festival qui se déroule à Bourlon, si faut-il encore le préciser.
1: Mais voilà, c'est comme le Port-Salut. Vous connaissez l'adage.
0: Et on fera gagner des places aussi pour le concert de Testament mercredi soir. Ça sera un peu plus tard dans l'émission.
1: Une main innocente viendra faire tourner la roue de la loterie.
0: Est-ce que c'est Stone qui a une main innocente? Je ne suis pas sûr.
2: Ça, je ne suis pas sûr. je suis désolé de te le dire, mais ça, j'en suis vraiment pas sûr.
1: J'ai pas dit laquelle.
0: D'accord. Bon. Eh ben, on va parler concert ce soir, vous l'avez compris, avec Stone qui nous fait le plaisir d'un petit retour au sein du studio des Canets Sud.
2: Mais avant, quel est le morceau que tu nous as passé?
0: Eh ben voilà, ben, c'était déjà une illustration d'une belle affiche qui se déroule vendredi prochain, le concert de Agony Night Ritual.
1: Absolument.
0: À l'Engrenage, organisé par Agony Closing. Donc on avait reçu, rappelle-moi le prénom.
1: Julien. Et
0: Gaël, dans une émission précédente, pour en parler de ce très beau concert qui a lieu à l'Engrenage vendredi. J'espère que vous avez pris vos places.
1: Et oui. Et puis, si vous n'avez pas pu préventer, puisque vous aviez jusqu'au 5 juillet, vous aurez toujours la possibilité de vous rendre sur place. Mais là, il n'y aura pas de billetterie avec tirage au sort, puisque le but des préventes, c'était justement d'organiser une petite loterie aussi avec des goodies, des t-shirts, des choses à gagner. Donc voilà, pour permettre à Julien de préparer tout ça.
0: Ouais. 6 groupes à l'affiche, on a passé Sublime Cadaveric Decomposition, groupe français de Brutal Grindcore qui fait partie de cette affiche avec un morceau plutôt calme et apaisant. Auto-sarcophagical Requiem sur l'album qui est tout aussi soft, hein, The Macabre Voodoo Messia of Masochism and Fetishism. Voilà.
1: Atchoum.
0: C'est ce qui vous attend, notamment vendredi à l'Engrenage. On va remonter le temps après sur les concerts, mais là on voulait démarrer avec cette belle date qui vient un peu clôturer la saison des concerts.
1: Exactement. Estivaux. Et puis il y aura donc Blind Herd, Oppressor, Obsidian, Orion et Deliver the Suffering qui viendront compléter cette très très belle affiche à l'Engrenage.
0: De métal extrême.
1: Oui, il y a du death, il y a du trash, il y a du grind.
0: Et si vous voulez écouter, on a passé tous les groupes à l'occasion de l'émission d'il y a 2 semaines. Donc allez toujours sur notre Mixcloud si vous voulez écouter en tout cas ces groupes qui sont à l'affiche de l'Agony Night Ritual. C'était pour démarrer l'émission. On va continuer avec l'actu concert puisque on va se retrouver demain soir.
1: Oui.
0: C'est pour ça que Stone y vient, hein. C'est pas pour nous voir. Hein.
1: Non, il s'en fout de nous, hein, complètement.
0: J'ai dit, là, moi je vais passer ce soir, je vais boire des bières. Et je vais parler de Blood Incantation.
2: La vraie histoire, c'est que je me dis, tiens, il y a Blood Incantation qui passe à Toulouse. Est-ce que ça serait pas l'occasion de descendre à Toulouse pour venir vous voir?
1: Mais donc, merci Blood Incantation.
0: Voilà.
1: Merci Noizer.
0: Et
2: surtout, merci Noizer. Et c'est pas une coprod avec.
1: Avec Garmo.
2: Avec Garmo Bouillard.
0: Ouais. Ouais. Ah ouais, comme ils font.
1: Évidemment.
2: Mal, oui, parce qu'en fait, c'est déjà le deuxième passage européen de Blood Incantation depuis la sortie d'Absolute Elsewhere, leur dernier album. Oui. Qui était sorti en 2024. Et en fait, bah, le death metal Pink Floydien, un peu, on peut dire, de Blood Incantation avait largement fait l'unanimité, puisqu'il était, il avait terminé
1: bah, régulièrement à EOT voilà, de l'année. C'est ce que,
0: ouais, dans les tops.
2: Régulièrement à EOT dans tous les tops, sinon premier, sinon deuxième, sinon troisième au pire, mais voilà.
1: Mais dans les 10.
2: On l'avait retrouvé à peu près partout et il avait vraiment fait l'unanimité. Je crois qu'il y avait même eu un article dans Télérama, c'est pour dire.
0: c'est clair.
2: Non, mais voilà, Blood Incantation, en fait, c'est un peu Morbid Angel qui rencontre Pink Floyd, ou plutôt que Pink Floyd, en fait, je dirais plus Tangerine Dream. Pourquoi oui. Tangerine Dreams? Parce que en fait, on retrouve pas mal le spectre du groupe électro-allemand expérimental dans l'album. Et en plus de ça, Blood Incantation, ils ont enregistré leur album dans les mêmes studios que Tangerine, Tangerine Dream à Berlin, d'accord, en Allemagne. Et du coup, voilà, ça a beaucoup plus de sens de parler de Tangerine Dream que de Pink Floyd. Et en plus, d'ailleurs, vient de sortir la BO du Making of de l'album. Oui. Absolute Soir, qui est vraiment, en fait, c'est du Tangerine Dreams.
1: Parce que c'est des gros fans, en fait. Les gars, c'est des gros geeks de synthé, de samples, de matos, mais des années 80-90.
2: Ouais, même un peu plus vieux.
1: Et, 60, même plus vieux, ouais.
2: Ouais, ils aiment bien enregistrer en analogique.
1: Et ils ont flashé absolument sur ce concept de. Alors. Blood, ils ont pris une grosse hype effectivement avec ce Absolute, ce dernier opus, mais ils ont pas eu autant de succès sur les albums précédents. Il faut leur reconnaître que c'est quand même assez perché et que c'est du death où ils ont perdu quand même pas mal de monde. Mais là, ils ont pour le coup mis tout le monde d'accord. Et c'est un album qui est d'une absolue pureté. Oui. Il n'y a absolument aucun enchaînement dégueulasse. Tous les riffs sont placés là où il faut. Les moments planants, ils sont là où il faut. Il n'y a pas trop de chants. C'est nickel. Bon, voilà.
0: Tu les as vus au FS, pardon.
2: Oui,
1: alors moi, je ne les ai pas vus parce que j'étais en face à la vallée. Ouais. Et parce que, c'était le seul clash... le seul clash du fest et que je savais que on les voyait à Toulouse, mais c'est vrai que clairement si Blood passait pas à Toulouse, je serais allé voir Blood, et pour les retours que j'ai eu des copains, c'était à pas rater.
2: D'accord. Ah non, enfin moi je les ai vus sur la première tournée européenne, donc quand ils sont passés, je crois fin 2024. Oui. À Paris, il y a un an et demi. Oui. C'est une branlée totale. Ouais. En fait, ils jouent l'album en entier. Il joue les 40 minutes de l'album. Ouais. Après, il rajoute 20 minutes, un petit peu de Hidden, donc le précédent album, et un petit peu de Time Wave Zero. Donc des moments plus planants. Ouais. En fait, ils alternent les deux, mais c'est vraiment c'est incroyable. Il y a un décorum en plus. Il y a des décorum en dur, je veux dire. Je veux pas trop spoiler les gens qui iront au concert demain, mais c'est vraiment un concert auquel il faut aller.
1: Il faut présenter, il faut prendre vos places.
2: Et tu disais, Saïda, qu'ils avaient perdu un petit peu tout le monde, mais parce qu'en fait, ils ont sorti Hidden History of the Human Race. Et après, ils avaient sorti Time Wave Zero, qui était un EP qui était complètement électronique.
1: Oui, électro, c'est ça, en fait.
2: Voilà, Absolute Soir, c'est un peu le mix des deux.
1: Oui, c'est la réunion.
2: C'est la réunion
1: ça.
2: Des deux,
1: c'est
2: de leurs deux
1: c'est
2: influences.
1: C'est la réunion de leurs deux influences, mais c'est vrai que le death métalleux étant assez fétichiste sur ses goûts...
0: des fois, il n'aime pas être trop désorienté, on va dire.
1: Pas trop qu'on mélange les torchons et les serviettes.
0: C'est pas fou.
2: Et je te proposerai, en fait, parce qu'on va peut-être parler de la première partie aussi, parce qu'il y a une première, partie qui est absolument incroyable, et il faut vraiment le mettre à leur crédit. Je pense que c'est Blood Incantation qui a choisi.
1: Ouais.
2: Donc, c'est un groupe que je ne connais pas bien. J'ai découvert là en préparant l'émission.
1: Totalement, oui.
2: Mais en fait, il y a Gong, donc, qui sera en première partie de Blood Incantation, qui c'est un groupe de space rock parisien avec des petites inclusions de jazz. Et Gong, en faisant un petit peu mes recherches sur Wikipédia, en fait, je me suis rendu compte que c'est un truc qui est quasiment aussi mythique que Magma.
1: Ah, mais tout à fait.
2: Parce qu'en fait, ça a été fondé dans les années 70. 60. Ça a été fondé en 76 par un ancien membre du David Allen Trio. Et en fait, au vu des influences de Blood Incantation, c'est un vrai cadeau qu'ils nous font. Et en fait, c'est absolument normal qu'ils emmènent un groupe comme ça.
0: En fait.
2: C'est complètement raccord. C'est un groupe qui va parler aux fans de rock psychédélique, space rock, jazz rock, free jazz, enfin toutes ces influences-là mises dans un pot pourri. Et donc pour Blood Incantation, je vous ai choisi un morceau où il y a un petit peu de tout, c'est sur la deuxième partie de l'album, c'est The Message Tablet 3. Oui. Et pour Gong, j'ai un petit peu choisi par hasard, mais enfin par hasard, j'ai été écouter leur dernier album qui date de 2026 qui s'appelle Bright Spirit. Et j'ai choisi le morceau Mantivule où justement j'arrivais à retrouver un petit peu toutes ces influences pour vous donner une idée de ce qu'allait être le concert demain.
0: Et je crois qu'on a de la chance de voir passer à Toulouse.
1: Ah, clairement,
2: non, non, c'est
0: pas passé tous les 4 matins. Non. Prenez vos places.
2: C'est clair.
1: Et en plus, à l'interférence avec une qualité sonore de qualité.
0: Peut-être de la clim aussi, un peu plus que dans le salon.
1: Pas tester la salle sous configuration canicule, mais en tout cas, des locaux aussi récents sans clim, c'est une gageure. Oui. Donc, normalement, on devrait être pas mal.
0: C'est une très belle date. Prenez vos places, Blood Incantation, Gong. On s'écoute ça, il y en a pour 17 minutes. Bon, comme on a beaucoup parlé, ça compense.
1: Exactement. Voilà. Allez, on se retrouve tout de suite.

0: ça se termine en douceur. On a l'impression d'être dans les alpages suisses.
1: Ah, c'est sûr que c'est pas les alpages parisiens, ceux-là.
2: Ou alors faut monter sur la butte Chaumont, mais...
1: Tu sais pas ce que tu peux trouver sur la butte Chaumont. Et des fois...
2: visiblement, peut-être des vaches.
1: des cyclistes, des fois, en haut de la butte Chaumont.
0: C'était donc Blonde Decantation et Gong, l'affiche, très belle affiche qu'il ne faut pas louper à l'Interférence demain soir, organisée par Noizer. Donc ça va être une belle soirée, et on vous invite en tout cas à venir nombreux à ce beau concert, un peu les derniers concerts de l'été.
2: Oui,
0: donc,
2: c'est le concert qui va clôturer la saison Noizer.
1: C'est ce que j'allais dire. Ouais.
2: Quelle plus belle façon de terminer une saison.
0: Complètement.
2: Il n'y en a pas. Donc prends ta prévente et viens, et y aura les copains, et puis tout le Gotha de Toulouse normalement devrait être présent, donc viens. Une affiche comme ça, ça c'est inratable.
1: On est bien.
2: On sera bien.
0: On va être très bien, et on va être très bien également au Bitini mercredi soir.
2: Absolument.
0: Puisque les concerts s'enchaînent, il y en a quand même trois cette semaine. On a parlé également de la soirée de vendredi soir avec Agony Night Ritual. Cette belle affiche, et eh bien mercredi soir au Bikini, c'est plutôt une affiche trash qui nous est proposée avec le retour de Testament, accompagné en première partie de Hell Reaper,
1: qui lui sera plus dans du black and roll,
0: qui sera plutôt dans du black and roll un peu creux. C'est un one man band, je crois. Enfin,
1: alors pas sur scène, sur scène non, mais de base oui, c'est un one man band. C'est le... je sais plus comment il s'appelle, ce bougre, le chanteur
0: écossais, de son état, qui accompagnera donc Testament, un concert pour lequel on a fait gagner des places. Il y avait deux fois deux places à gagner, et la main innocente a parlé ce soir, donc on va pouvoir vous annoncer les gagnants. Et gagnantes aussi pour ce concert, voilà.
2: Tout à fait.
0: On a
2: diffusé effectivement donc sur Instagram et sur Facebook. On a fait effectivement un petit tirage au sort d'une main innocente méga lourde qui a attiré deux fois deux places. Donc Ayla Lune Rouge, elle pourra amener Alan Manchon voir Testament. Et Marmotte, elle pourra emmener... Flo alias Marmotte, pardon. Elle pourra emmener Oro Young, bien évidemment. Donc deux places, deux fois deux places. Et on était très contents. Merci Marion, merci le Bikini, merci à nous avoir proposé ce petit jeu concours qu'on n'avait pas fait
0: depuis longtemps. Ouais, c'est
2: très très longtemps.
0: On avait arrêté de faire gagner des places. Et puis,
2: c'est ça.
0: On va peut-être pouvoir continuer. Parce que,
2: et voilà. Donc,
0: merci d'avoir participé en tout cas. Et puis,
2: ça montre que ça montre que vous êtes présents aussi sur nos réseaux, que vous nous suivez, même si vous commentez pas forcément. Mais on a su mettre un petit appât pour vous soutirer des petits commentaires. En tout cas, on est très contents pour vous. Et évidemment, les noms seront
0: inscrits
2: à l'accueil, bien sûr.
0: Du Bitini.
2: Tout à fait. Vous connaissez l'endroit, vous savez comment y aller. Je vous explique pas comment aller au Bikini. Hein. Et on vous enverra un petit MP dans la journée de demain
0: pour
2: confirmer tout ça.
0: Merci en tout cas d'avoir participé. Merci au Bitini. Et donc, on va s'écouter Testament et Hell Reaper. Hein,
2: Dire.
0: Testament.
1: Non, puis Hell Reaper, t'as pas mis le dernier album qui est un peu. T'as mis le précédent qui est bien meilleur.
0: On est d'accord, c'est un peu acceptable là que je les ai découverts. Donc, j'avais beaucoup aimé ce Warlocks, Grim and Withered Hags qui est sorti en 2023 chez Century Media. Donc on va s'écouter le morceau Poison Womb, The Curse of the Witch. Mais juste avant, illustrer cette date avec Testament et le morceau The Hunting sur un très très beau live. Si vous voulez découvrir Testament et venir mercredi soir, écouter le Dark Roots of Trash.
1: Très belle période de Testament, c'était, ouais, un peu le, c'était le retour de Testament, je me rappelle. Oui. Vraiment le retour en force avec Dark Roots of the Earth, très très bon album.
0: Et je pense qu'on les avait vus au Bitini déjà quand ils étaient venus défendre, à mon avis, cet album.
1: Je crois qu'on les avait, on les avait vus à l'Extreme Fest.
0: À l'Extreme Fest peut-être aussi.
1: C'était à l'Extreme Fest qu'ils étaient venus défendre, oui, cet album.
2: Vrai, sur une affiche à l'époque encore Death, ouais, encore de l'Extreme
1: Metal, ouais.
2: Tout à fait. Yes.
0: Donc le Dark Roots of Trash live at Paramount Theater en New York. Pour une bonne dose de thrash mercredi soir au Bitini. Ça va être très bien aussi, il va faire chaud, mais
2: ça nous fait pas
0: ça
2: peur.
0: Ça fait partie des circle pit et les thrasheux aiment bien ça.
1: Et après on parlera de Bourlon.
0: Yes, on parle du Bourlon juste après, on se retrouve après Testament et Hell Reaper.
2: Allez, à tout de suite.

0: Et voilà le double enchaînement Testament El Reaper pour illustrer ce troisième concert de la semaine, mercredi soir au Bikini. Donc on a annoncé les gagnants, bravo à eux.
1: Et puis bah, pour les autres, vous pouvez pour vous toujours prendre vos préventes.
0: Tout à fait.
1: Budget mini.
2: À chaque fois que je viendrai ici, je le redirai. Prenez vos préventes à Toulouse, ça coûte pas cher à Toulouse comparé à d'autres villes.
1: Exact, mais on n'arrête pas de le répéter.
0: C'est vrai.
2: Mmh. Un concert à Toulouse à 30 balles, c'est 50 balles dans la capitale.
0: Ouais.
2: Voilà. Donc profitez-en.
0: Et quand vous avez la chance quand même d'avoir.
2: Quand vous avez la chance d'avoir un petit peu de sous, profitez-en.
0: Un petit peu de sous et des bons groupes qui passent à Toulouse. Hein.
1: C'est ça.
0: Voilà. Des groupes qui passent par Paris et qui arrivent sur Toulouse. Et des fois, on est même.
2: Vous êtes même des fois mieux gâtés.
0: Mieux gâtés, ouais, c'est ce que j'allais dire. Ouais. Des fois, il y a des groupes qui passent à Toulouse et.
1: Eh ben, on en a eu la démonstration il n'y a pas si longtemps avec Anthrax et Mastodon.
0: Oui.
1: Clément de Regard nous en avait parlé à la rentrée
0: oui.
1: Sur une date qui était quand même sur le calendrier assez éloigné et pour laquelle on va pas se mentir, ça a été peut-être un peu compliqué de préventer sur des dates aussi lointaine dans le calendrier et là bah, c'était un Bikini qui était plein hein.
0: Oui
1: donc dans la mesure du possible on sait il y a l'essence, il y a le loyer, il y a les factures, tout ça c'est pas évident pour tout le monde effectivement de même ne serait-ce que d'aller en concert hein. on va se le dire clairement pour certains ça peut être effectivement un peu du luxe. Mais
0: oui, et puis il y a beaucoup de dates aussi à Toulouse, on est gâtés.
1: Il y a beaucoup de propositions, donc il faut faire un choix. Et choisir, c'est renoncer. Ouais. On le sait bien dans l'émission, on le répète assez souvent. Mais quand on a l'opportunité d'avoir bah, des groupes ouais, de qualité assez majeurs sur la scène métal, Anthrax, je crois que ça devait peut-être faire... au moins 10 ans qu'ils n'avaient pas foulé les terres toulousaines. Bon, oui, quand ils passent pas loin de chez toi, t'essayes.
2: Rockin' Bourlon.
0: On enchaîne avec le Rockin' Bourlon.
1: Le best place in the world. After the Art Tangent.
0: Vécu, vous avez échappé quand même au gros des orages, on va dire. Heureusement, il n'y a pas eu d'annulation de journée complète.
2: On va en reparler. On va
0: travers
2: en reparler.
0: Même s'il y a eu quelques groupes qui ont été annulés, ça je le sais.
1: Oui, alors ça, c'est peut-être les annulations de dernière minute qui sont liées à des questions de logistique et c'est le pendant de tout festival ouais. Qui se respecte. Mais pas tant d'annulations que ça. Dans l'ensemble, l'affiche
2: a été.
1: L'affiche n'a pas beaucoup bougé, les slots n'ont pas beaucoup varié. Moi, j'ai souvenir sur l'édition d'il y a deux ans, il y avait eu plus de mouvements aussi, des slots qui avaient changé, où on s'est retrouvé avec un slow-moza sur la scène du Pan, qui est donc la plus petite scène, où c'était absolument dantesque. Et des fois, les concours de circonstances font. Des lives absolument mémorables. Et pour cette année, donc, j'ai Pierre qui.
2: Essaye d'aller embarquer.
1: Et
2: voilà.
1: Que j'ai embarqué. dans,
2: Et moi, j'ai pu découvrir un fest qui est vraiment incroyable parce qu'on est sur un fest déjà, il faut le dire, qui coûte une misère. C'est 50 euros minimum. C'est-à-dire que vous mettez au minimum 50 euros et après vous mettez ce que vous voulez si vous en avez les moyens.
1: C'est ça.
2: Donc déjà, moi, ça, je trouve que c'est une prouesse dans les temps qui courent qui est assez incroyable. Après, on comprend bien, quand on est sur le fest, eh bien, qu'il y a beaucoup d'économies qui sont faites parce que bah, tout ce qui est sécurité sur le site, les gens qui nous font les frites, qui nous font les burgers, qui font les sandwichs camembert au feu de bois, qui font les petits plats végés chaque jour, les petits plats qui changent tous les jours. Bah, tout ça, c'est que des bénévoles. Le festival aussi, c'est alloué, ne prend pas de commission sur le merch des groupes. C'est-à-dire que les groupes, quand ils vendent un t-shirt 25 euros, ou 15 euros, ou 20 euros, ou 30 euros, bah, en fait, l'argent que vous mettez, il est totalement pour l'artiste. Le festival se refuse à prendre une commission là-dessus. Et pourtant, bah, ils mettent des gens à disposition pour vendre, pour vendre le merch. Il y a une super expo parce qu'ils se refusent également à faire venir des disquaires, etc. Ils veulent que les gens, en fait, voilà, dépensent leur argent soit pour les groupes, soit pour boire et manger au festival, soit pour soutenir des artistes qui font des affiches incroyables.
1: Absolument.
2: Il y avait, je pense, à deux en particulier qu'on aime beaucoup, c'est M'Galay et Joryu.
1: Oui.
2: Joryu qui est très spécialisé dans toutes les affiches de Stoner, oui, etc., qui fait vraiment des affiches superbes aujourd'hui.
1: Eva des Rétro aussi.
2: Et Eva des Rétro aussi, qui fait des super trucs. Donc voilà, le festival met en lumière ces artistes-là et je trouve que c'est vraiment bien. Et puis, en fait, quand vous avez une organisation comme ça qui est hyper bienveillante avec tout le monde, les gens au bar, etc., quand tout est hyper bienveillant, en fait, vous avez aussi le public que vous devez avoir, c'est-à-dire un public hyper bienveillant qui se rencontre, qui se parle. J'ai rarement parlé autant de monde sur un festival que au Rockin' Bourlon. C'est pour dire. Et pourtant,
1: pas loin de l'exploit.
2: Ouais. Et puis ça reste à la taille humaine, c'est-à-dire qu'on est à 30 000, ouais, on est à 3 000 personnes par
1: jour. On est sur une très petite jauge.
2: On est sur une petite jauge. On est en plein air. Super. Enfin, c'est vraiment super bien organisé.
1: J'ai pas vendu du rêve. Hein.
2: Voilà.
0: C'est vraiment très chill. Il faudra que je vienne l'année prochaine peut-être.
2: Les concerts s'enchaînent. Par contre, ça, c'est un gros problème, c'est que quand on est sur place, on a tendance à vouloir tout voir ou au moins tout essayer de voir pour au moins se faire une idée, même si on ne connaît pas, etc. Ouais. Du coup, les journées sont quand même bien chargées, même si elles commencent à 14h. Le soir, à 2h du matin, ça commence à tirer.
1: Ah, il ne faut pas venir, faut venir entraîner. Hein.
2: Voilà, il faut prendre des salomons aux pieds. Il
1: faut venir équiper, ouais. Voilà, ouais, ouais. Mais oui, tu as résumé.
0: On rate aucun concert parce qu'il y a deux scènes et puis deux scènes s'enchaînent.
1: Ça joue en alternance.
0: Exactement. C'est bien aussi. Donc, tu peux tout voir.
2: Oui, exactement. C'est un avantage, c'est l'avantage, c'est qu'on peut quasiment tout voir.
1: Ouais. T'as pas de clash, t'as pas de qu'est-ce que je vais devoir sacrifier.
2: Voilà.
1: Tu sacrifies à part ton estomac, tu sacrifies rien, en tout cas au niveau de tes oreilles. Et effectivement, la description de Pierre se prête tout à fait à celle que j'aurais pu faire et refaire. T'as le public que tu mérites, c'est un peu audace, prétentieux de dire ça, mais c'est vrai que non, déjà les gens du Nord sont très accueillants,
0: oui,
1: et ça c'est pas une légende, c'est un public assez averti sur des scènes post et assimilé, donc post-hardcore, post-metal, post-machin truc, voire des trucs un peu... Post un peu border. Des trucs qui virent un peu sur la wave ou sur l'électro. Mais à chaque fois, c'est toujours des propositions ultra pointues.
2: Toujours des belles surprises.
1: Des super belles surprises. Et oui, et l'atmosphère,
0: elle est chill, quoi.
1: Elle est chill. Ouais. Même si t'es, quelle que soit la scène sur laquelle tu es. Alors, moins sur la petite scène, parce que c'est très vite encombré du fait de sa petitesse. Mais tu peux regarder un concert de main stage de loin et décider au dernier moment de venir faire une barrière. Ça, c'est possible.
0: D'accord.
1: Et c'est ça, cette...
0: C'est plutôt agréable aussi, confortable.
2: Ah non, ouais, c'est un festival, ouais, qui est très agréable, qui est très confortable. En plus, il faisait chaud, donc il faisait beau, donc il y avait largement moyen de s'asseoir dans l'herbe. On a juste senti un peu le samedi qui était sold out, et je crois que c'était la première fois pour eux qui faisaient un jour sold out. D'accord. On a juste senti un petit peu le samedi où, oui, en effet, commençait à y avoir un petit peu de monde. Et je me dis que voilà, si c'est un sold out, c'est ça, ça va.
1: Ça va.
2: Ça va, ça va, on s'en sort. Hein.
1: Ça va,
2: on s'en
1: sort. C'est tenable.
2: C'est largement tenable. Hein. Voilà.
1: Et c'est un festival qui s'améliore d'année en année, puisque il y avait la Bourlon fraîche, donc une sorte de tonnelle avec des brumisateurs.
0: Des brumisateurs, ouais. Bah.
1: Voilà, qui permettaient de se rafraîchir. Des bénévoles en veux-tu en voilà, avec leur petit aérosol brumisateur. Et leur nerf qui lançait des jets d'eau à qui voulait. Non, vraiment, l'accueil plus. Et comme tu dis, les bénévoles, voilà.
2: Et musicalement,
1: on va au Bourlon, c'est pas pour enfiler des perles. Hein.
0: C'est un petit peu les coups de cœur que vous proposez là.
2: Ouais. Ouais, c'est un petit peu un coup de cœur. C'est aussi des groupes qu'on attendait. Je me lance, ça
1: ah
2: et
1: oui,
2: là.
1: Oui, lance-toi, oui.
2: Moi, je me lance. C'était, il y avait un groupe que j'attendais beaucoup, qui était le vendredi, qui était Nothing, que j'aime beaucoup. C'est un groupe qui est originaire de Philadelphie, qui a été créé en 2011 par le guitariste-chanteur Dominique Palermo, qui est maintenant le dernier maître à bord comme membre originel. Et en fait, voilà, Nothing, c'est un mélange de rock alternatif dans l'esprit un petit peu 90 et avec des guitares grungy, avec auxquelles on va rajouter beaucoup de reverb pour obtenir un son qui est purement shoegaze, en fait. Donc, voilà, là, je vous ai fait le tableau un petit peu. Et Nothing, en fait, ils ont sorti un album qui s'appelle A Short History of Decay, en février dernier, et c'est un album qui, au départ, moi, j'ai trouvé un petit peu en dessous de ce qu'ils avaient pu proposer précédemment.
0: Ouais.
2: Et au final, j'y suis revenu un petit peu parce que, bah voilà, il y avait le Rockin' Bourlon qui approchait, donc je me suis réécouté l'album, puis une fois, deux fois, trois fois, et puis en fait, c'est un album qui, en fait, il lui faut un petit peu de temps, il faut qu'il mature, c'est comme du bon vin. Au début, c'est un petit peu pas top, et puis finalement, avec le temps, vraiment, c'est un album qui grandit, et je trouve qu'il s'est complètement révélé en live. Il y a au moins, sur les 8 morceaux, il y a au moins 5 morceaux qui ont tout explosé, que j'ai trouvé vraiment excellents en live, qui ont vraiment pris tout leur sens en live, même si au niveau du son, c'était peut-être un des concerts où la voix était peut-être un petit peu trop en avant par rapport aux guitares. C'est un peu le reproche que moi j'aurais fait et que j'ai pas mal entendu quand on a discuté. C'est un petit peu le reproche que je pourrais faire à ce concert, mais j'étais tellement content parce que Nothing, en fait, c'est la petite nostalgie déprimante de l'adolescence et vraiment il y a ce petit adolescent un peu déprimé qui ressort en nous, mais c'est l'adolescent déprimé dans lequel on aime bien se remettre un petit peu dedans parce que quand on réfléchit aux petites déprimes qu'on avait à l'époque, c'était pas bien grave, et moi je trouve que ça évoque tout ça, quoi. C'est un petit cocon tout chaud, Nothing, et c'est un truc dans lequel j'aime
1: mais
2: beaucoup,
1: oui, c'est un petit cœur de chamallow,
2: j'aime beaucoup me vautrer. Et voilà, c'est des mélodies qui sont accrocheuses, je le disais, empreintes de nostalgie déprimée. Et voilà, en plus, je trouve que c'était magnifié par un joli coucher.
1: Ouais, moi j'aurais préféré un horaire, tu vois, un peu plus.
2: Un peu plus tôt, un peu plus
1: non,
2: tard.
1: Non, un peu plus tardif, tu vois.
2: Ouais, là, je sais pas, on a eu.
1: Un truc un peu plus.
2: Un peu plus intime.
1: Un peu plus intime, ouais.
2: Ouais, mais là, avec le coucher de soleil, je trouve que sur la deuxième moitié de set, ça le faisait. Sur la deuxième moitié de set. On avait le coucher de soleil, tout ça.
1: Ce côté, ouais, très enveloppant, très. Une voix très, très douce, ouais, un peu. Ouais, ce côté shoegaze où t'as envie de. Tu vois, t'es enveloppé dans un nuage. Ce côté. Ouais. Très agréable de Nothing, effectivement.
2: Et puis après, on parlera orage. Donc, on passe Nothing, Toothless Call, A Short History of Decay, c'est l'album. C'est sorti cette année chez Run for Cover Records. Et après, on parlera de l'orage avec
0: on
2: bruit.
0: On parle de bruit après ou
2: On en va en parler après. Parce
0: on en parle
2: que...
0: après.
1: Oui.
2: Ouais, il y a des choses à dire.
1: Il y a des choses à dire. Il y aurait eu des choses à voir, mais bon, c'est pas radiophonique.
0: L'orage arrive.

0: Et voilà, c'était Nothing, avec un extrait de l'album Short History of Decay. C'était les premières, le
1: c'était
0: premier petit coup de cœur, péché.
1: Voilà. Ouais, péché mignon.
0: Madeleine de Proust.
1: Ouais, exactement.
0: Le Stone qui lui rappelle.
2: Petit bonbon.
1: Exactement.
0: Qui lui rappelle le metal 90s.
1: Tout à fait.
0: Voire.
1: Non, mais si, si, le metal 90s, on va pas se mentir, hein, y a un peu de Deftones hein, dedans, tu le disais hors antenne. On est là-dedans.
0: On est là-dedans.
1: Et Saïda, elle, c'est Bruit qu'elle a adoré.
0: Ah,
1: j'avoue qu'elle m'a embarqué aussi là-dedans et j'ai adoré aussi.
0: Je sais que Saïda est une grande femme de Bruit, mais il s'est passé quoi alors ce soir-là ?
2: Alors en fait, voilà, il faut
0: refaire le fil de l'histoire.
2: Resituer un peu le contexte. On est
1: dans
2: la
1: canicule.
2: une journée tout fin du samedi. On est en vigilance rouge ou orange,
1: ouais,
2: tout du moins,
1: ouais,
2: sur la quasi-totalité du territoire. Il faut rappeler que Bourlon est une petite commune de la banlieue de Cambrai, donc dans le Pas-de-Calais. Et on est vraiment au nord du nord. Hein, donc, pour dire que si la canicule arrive jusque-là, bon, c'est que...
1: C'est qu'ailleurs, il fait chaud.
0: Là, ils ont pété les records, là, je crois.
2: Je revenais d'une semaine absolument fournaise du Hellfest. Et
1: ouais,
2: c'est vrai que c'était le prolongement de cette
1: oui,
2: méga canicule. Alors, c'est vrai qu'on ne l'a pas senti de suite. On sentait qu'il faisait chaud, qu'il faisait lourd, mais on regarde pas la météo, on regarde pas son portable, on est occupé à...
1: Alors, moi, j'avais regardé.
2: Parce qu'il est précautionneux.
1: Je suis un peu, toc-toc. Faut le dire, surtout en festival. Non, j'avais pas mal regardé la météo avant de venir et j'avais vu que potentiellement on allait prendre des orages ou le vendredi ou le samedi ou dans la journée ou le soir. Enfin, évidemment, les orages, ça peut pas se prédire à l'heure près. Et plus la journée avançait, plus les orages reculaient, mais c'était sûr qu'on allait en prendre un, en tout cas dans la région. Et pendant, juste avant Bruit, et ça j'ai trouvé ça encore une fois quelque chose à mettre au crédit du festival.
2: Ouais.
1: J'ai trouvé que ça a été très très bien fait. C'est-à-dire que juste avant que Bruit ne joue, Pierre, l'organisateur du festival, a pris le micro.
2: Oui.
1: Il a annoncé...
2: Tout humblement et tout penaud.
1: C'est simple. Là il y a une alerte orage.
0: Ouais.
1: L'orage va arriver.
0: D'accord.
1: Maintenant il est suffisamment proche pour qu'on puisse être sûr qu'on va se le prendre sur la gueule. On ne sait pas quand, par contre. Ça peut être dans 10 minutes, 15 minutes, une demi-heure, trois quarts d'heure, une heure.
0: Okay.
1: Donc, à tout moment, on peut arrêter.
2: On arrête le
1: concert.
0: On arrête le set et on vous demande de...
1: Et on va vous demander de sortir dans le calme.
0: Ouais.
1: Mais au moins, ce qui est bien, c'est que le public a été averti, le public a été prévenu.
2: Oui.
1: Donc là, le public a été d'un coup très attentif. Très, très attentif.
2: extrêmement attentif.
1: Au concert, on a eu un super concert de Bruit qui malheureusement n'a duré quoi, une demi-heure,
2: oui,
1: trois quarts d'heure,
2: oui,
0: ah ouais,
2: donc, à peine,
0: en fait,
2: 35 minutes.
0: Un concert partiel. À cause
1: voilà,
2: oui,
0: partiel,
2: ils ont joué deux morceaux.
1: Mais il faut dire qu'on avait un super mec aux lights du Rockin' Bourlon, mais on avait surtout Thor qui s'amusait à faire des lights derrière la scène.
2: Alors il y a, aller sur la page Insta ou Facebook du Rockin' Bourlon, il y a des vidéos, des stories qui sont passées justement sur ce set où on voit mais des éclairs,
0: des éclairs
2: d'une... C'était beau. Flippant, mais c'était beau.
1: Voilà.
2: Et un peu comme le set aussi.
0: De Bruit, ça
2: mais
0: assez,
2: il y a des moments comme ça.
0: Comme moment.
2: Ouais. Et c'est pour ça que j'avais... Même si Bruit, évidemment, on les a déjà vus, ils sont passés à Toulouse, on les a vus... Enfin, moi, je les ai vus assez souvent. Et d'ailleurs, pas si longtemps que ça, la semaine d'avant.
0: Oui.
2: Ils reviennent aussi... ils sont en tournée, ils reviennent... Enfin, ils vont en Angleterre cet été. Mais ce qu'il y avait vraiment de particulier, c'est tout l'environnement qu'il y avait autour... De cette scène, et ça en a fait un moment magique en fait.
0: Oui.
2: Même si on était entre la crainte de l'orage, l'appréhension de la pluie,
0: oui, voilà, ouais, un peu de frustration aussi.
2: Un peu de frustration aussi, parce que bah, forcément, c'était pas le dernier concert de
0: ouais,
2: la journée, hein, il en restait encore, Damaera et Fange. Mais non, ce set de Bruit était de toute façon absolument magistral comme toujours. Et moi, Bruit, je veux les voir de nuit avec
0: oui,
2: ces lights là, et c'est la meilleure configuration, et avec leur visuel, parce
0: oui,
2: que Bruit sans les visuels, ça perd un peu de son Ça perd un peu de son charme.
1: Ouais, il y a un petit côté hypnotique avec les écrans derrière, avec les petits messages subliminaux.
2: Les Just Do It Kills the Nazi, c'est...
1: Voilà. C'est... Et c'est marrant parce que tout le monde ne les a pas vus.
2: Ouais.
1: Le lendemain, on en a discuté avec d'autres festivaliers et il y a des festivaliers qui n'ont pas perçu les messages subliminaux. Donc,
2: ouais, ils se fermaient les yeux parce qu'ils étaient embarqués par la musique, c'est pour ça qu'ils n'ont pas vu.
1: C'était assez marrant.
0: Ils regardaient les éclairs hein, parce qu'ils avaient un peu peur.
2: Et aussi, aussi. Mais non, okay. Non, encore une fois...
0: Donc un moment particulier, en fait.
2: Encore une fois, ouais. Un moment qui marquera ce bourrelon 2026.
0: Et encore, comme je disais hors antenne... Il n'y a pas eu de journée complète annulée.
2: Non.
1: Non.
0: Heureusement.
2: Contrairement à d'autres festivals.
0: Un peu tard dans la soirée. Effectivement. N'a fait qu'avorter une partie de.
1: Oui, et puis il n'y a pas eu de. L'orage est passé, il n'y a pas eu de dégâts. Les gens qui étaient au camping n'ont pas été embêtés parce qu'ils ont été pris en charge par le bourrelon pour aller se mettre à l'abri.
0: Ouais.
1: Les tentes n'ont pas été détruites. Je crois que.
2: Oui, il n'y a pas eu de rafale.
1: Le seul dégât qu'il y a eu, ça a été l'entrée du camping. En fait, l'arche de l'entrée du camping qui s'est cassée la gueule.
2: Oui.
1: C'est les seuls dégâts qu'il y a eu sur tout le festival. Même le stand expo a tenu le coup. Ils n'ont pas eu de dégâts.
2: Non, les bénévoles ont fait. Enfin, l'équipe du bourrelon a fait un super taf. Et...
1: Donc,
0: c'est le retour en voiture qui a été plus compliqué.
2: Et voilà. Le retour en voiture, il a été compliqué. On a pris un gros rideau.
1: On a eu un petit peu peur, pour être tout à fait honnête.
0: Une bonne drache.
2: On a pris une bonne drache des familles.
1: Avec et puis surtout des éclairs au loin qui étaient particulièrement...
2: J'avais jamais vu ça de ma vie, sur une route de campagne, des éclairs de part et d'autre de la route. Fantastique. Bon. C'est
0: un beau spectacle, tout s'est bien passé.
2: Les chercheurs, c'est un nom et qui m'échappe présentement.
1: Les chasseurs d'orage.
2: Les chasseurs d'orage ont dû se régaler et faire des photos absolument magnifiques. Donc bruit. Et j'avais envie de vous proposer le morceau Industry.
1: Il fallait qu'on revienne aussi sur le concert de Conjureur.
0: Et Conjureur, comment enchaîner?
2: Oui, alors je donne juste le titre de Brie. Et puis après, on pourra parler de Conjureur. Mais pourquoi j'ai choisi ce titre-là? Parce que justement, c'est le titre qui est passé
1: à Bourlon.
2: Avec donc les différents visuels. Avec les Just Do It, avec les Kills the Nazi, avec cette thématique de l'aliénation de l'humain vis-à-vis de l'industrie. Et c'est issu de ce magnifique et absolument magistral album The Machine is Burning and Now Everyone Knows It Could Happen Again. Ça nous ramène à ce qu'on vit ces derniers jours avec ces canicules, ces vagues de chaleur. Avec toutes ces technologies qu'on nous met en face et qui sont, on le sait, énergivores et qui ne font qu'accélérer le train dans lequel on est. Être humain, jusqu'où on va aller? Est-ce que tu veux que le train se prenne le mur ou est-ce qu'on ralentirait pas un peu et on vivrait un peu cette humanité d'amour et d'eau fraîche? Voilà.
0: C'est très bien dit.
1: Et Conjureurs, eux, ils vivent pas d'amour et d'eau fraîche.
2: Ah, Conjureurs, non, eux, c'est la bagarre.
0: C'est la bagarre, Conjureurs.
2: Conjureurs, c'est la bagarre.
0: C'est un peu sludgy, post.
1: C'est du post-sludge.
2: C'est du post-sludge. Et
1: ça se ressent vraiment bien dans leur son. Hein.
2: Et conforme à l'attendu. C'est des Britanniques qui officient déjà depuis 2018, si je dis pas de bêtises, avec. Un EP qui précède The Mire, mais une disco qui ne fait que monter en puissance. Le dernier, Pathos, qui est sorti en 2024 maintenant.
1: Il y en a un qui est sorti là. Il y a une Self qui est sorti juste l'année dernière.
2: Donc en 2025. Donc voilà, c'est ça. Je ne confonds pas tous. Il est sorti en 2023 alors. Et le must du must du must, c'est ce titre qui, moi, m'a fait découvrir Conjureur, qui ne joue quasiment jamais en live.
0: D'accord.
2: Et évidemment, je disais tout à l'heure que tu peux être de l'autre côté de la scène et venir faire une barrière. Et ben,
0: t'es arrivé.
2: Et ben,
1: j'ai vu une furie passer.
2: J'ai tracé The Mayor. The Mayor, et c'est le titre que vous allez écouter présentement, ce soir. Bon, moi, Conjurer, je les aime. C'est du post-sludge très efficace, avec un chant un peu hurlé, un peu grôlé, un peu avec une voix douce, enfin... Une batterie vraiment très percutante, des riffs absolument divins, bon Conjurer.
1: Moi je trouve, enfin c'est la première fois que je les voyais et je m'intéresse au groupe que depuis qu'ils ont sorti le dernier album, parce que voilà, j'en ai entendu parler et du coup je suis allé écouter. Et je trouve que Conjurer c'est un peu la quintessence de... moi je les mettrais un petit peu avec... pour moi c'est le post-metal quoi. Il y a plein d'influences.
2: Ah oui.
1: Il y a un peu de black, il y a un peu de... c'est très post, il y a un peu de sludge. Il y a un peu de death metal même par moment aussi. Oui. Enfin voilà, je les mettrais vraiment juste
2: ils ont
1: à
2: pas
1: côté.
2: Démarré avec du death. Hein. Ouais, ils étaient vraiment plus post.
1: Ouais, mais je les mettrais, juste à côté des dieux pour moi du post que sont Cult of Luna quoi. C'est,
2: Ouais, mais Cult of Luna, on est plus sur du contemplatif, plus posé, plus avec des
1: là,
2: ambiances.
1: Un peu, c'est un peu plus
2: Conjurer,
1: direct.
2: C'est straight to the point.
1: Je suis d'accord, mais voilà.
2: Si... Ça va direct au sujet, quoi. C'est...
1: Si on aime Cult of Luna, normalement, Conjurer. Ça
2: ouais,
1: passe.
2: Et bon, il y a pire comme héritage. Mais disons que Cult of Luna, c'est vrai, c'est massif, mais c'est une grosse pierre, mais qui prend son temps pour se poser. Conjurer, c'est.
0: Ça tabasse un peu plus.
2: Ça tabasse un petit peu plus, effectivement.
0: Bon, on va s'écouter tout ça.
2: Alors. Mais tout à fait.
0: On va écouter Bruit, hein, contre Toulousain, hein, on a précisé, je crois. Et puis Conjurer avec le morceau The Mirror. C'est ça?
2: C'est ça.
0: Ouais. Allez, on se plonge en ambiance du rock'n'roll.
2: C'est parti.

Quelle action! Regardez, il lance Gemini, prend une photo de sa terrasse, il se met à gribouiller dessus, demande à Gemini d'imaginer sa terrasse avec des lumières et... Oh, un hamac! Oh là là, merveille! Quelle inspiration!

je crois que c'est le système économique qu'on est en train de développer, le système de la lutte en permanence. Il faut que j'emporte sur l'autre, il faut que je sois premier, il faut que je sois compétitif. C'est absurde, parce que ça n'aboutit qu'à des catastrophes, c'est ce qu'on est en train de vérifier. Et je me demande pourquoi on s'y maintient quand même. Oser dire à un enfant, j'espère que tu seras premier, mais je pense que c'est un crime. D'abord, c'est une stupidité, parce que la notion de palmarès n'a aucun sens. Et surtout, ça va amener l'enfant à lutter prétendument pour se faire, mais avant tout, avec comme objectif de l'emporter sur l'autre. C'est ça qu'il faut complètement stopper. On peut très bien s'apercevoir qu'une société pourrait être construite sans compétition.

0: Fougère. Et juste avant, c'était bruit.
1: Voilà. Deux salles, deux ambiances.
0: Exactement. Ouais. On est toujours en train de nous faire vivre le rock in Bourlon.
2: Et on parle de deux salles, deux ambiances. En fait, au Bourlon, il y a eu aussi, on n'en a pas trop parlé, mais en fait, chaque jour avait un petit peu sa tessiture.
1: Oui.
2: C'est-à-dire que le lundi, on était plus, il y avait beaucoup de choses indus, ouais, avec Author and Punisher, Bank Mina, King Yosef, Use Code. On a eu un set d'agriculture qui, je pense, en a surpris plus d'un aussi, parce que...
0: Ouais, s'y attendait pas. Préparé quand même.
2: Moi, je m'y attendais pas, et je suis sorti du concert en me disant, mais qu'est-ce que
1: j'ai...
2: Qu'est-ce que j'ai vu, là?
1: Très un groupe qui mélange une voix à la Jeff Buckley avec un côté très folk, un truc un peu habité en...
0: Complètement perché.
1: En free death, l'équivalent du free jazz, tu vois, un truc un peu brutiste et contemporain, on va dire. Mmh. Et après, du black net death, un peu teinté, comme ça, de touches... Enfin, c'est... Ouais, c'est déroutant, agriculture,
0: c'est
1: clair.
0: Hein. C'est oppressant.
1: Mais c'est un peu dans la...
2: Mais très beau, c'est... en même temps.
1: Ah oui,
2: il y a un côté
1: mais c'est un
2: très,
1: peu le côté liturgie, groupe pareil aussi, avec un chant un peu équivalent, un peu perché, un peu avec des changements d'ambiance, des syncopes dans les morceaux. Ouais, ça...
2: Et le dimanche, c'était la fête. Dimanche, c'était le rock and roll.
1: Ouais.
2: Et dimanche, c'était rock'n'roll, et notamment avec Hand Gaming.
1: Exactement. Et Hand Gaming, moi, c'est un groupe que... Alors, sur le papier, j'avais vu cette pochette un peu... ou cette affiche qu'avait... puisque le Rock in Bourlon, ils annoncent les groupes avec voilà, l'imagerie Bourlon autour. Et je me dis, mais c'est quoi, un groupe de pure black au Bourlon? Ça me paraissait...
2: Pour préciser, parce qu'on est à la radio, mais on les voit tout nus.
1: On les voit tout nus.
2: Ah oui, avec du corpse paint.
1: Voilà.
2: Et vraiment tous collés les uns aux autres.
1: Avec l'imagerie black des années...
2: Le début des années 90.
1: Des années 90, de blanc et de noir peinturé. Mais là, cette fois-ci, tout nus. Et pas de forêt autour. Bon. Donc, comme peut-être que ça donnait déjà un indice. Et en fait, moi, j'ai insisté à un truc carrément plus rock'n'roll que black, qui sent la bière et le cuir un peu tanné. On est dans les atmosphères un peu de... Alors, toi, tu dis de Turbo Negro sur le côté un peu heavy, mais de Kvelertak, qu'on connaît peut-être un petit peu plus, avec un côté peut-être moins progressif et moins un peu barré que Kvelertak.
2: Ouais, pour moi c'est ça, c'est le son un peu punk and roll de Kvelertak avec un peu blackisant de temps en temps.
1: C'est ça.
2: Avec un petit peu de quelques éléments de black and roll et l'attitude.
1: Ouais.
2: L'attitude de qu'on peut avoir sur Turbo Negro, c'est-à-dire les mecs avec voilà la veste en cuir, les punks du Nord.
1: Les punks du Nord, voilà.
0: Ils sont norvégiens.
1: Très rock'n'roll, le
2: veston en cuir et la bobine.
1: Ouais, le jeu. Alors le clip qui illustre le titre qu'on va diffuser ce soir, je vous invite à aller le regarder.
2: C'est quelque chose.
1: C'est quelque chose. Et d'ailleurs, il s'appelle Elvis Presley.
2: Oui,
0: d'accord.
2: Le chanteur, s'appelle
1: Elvis Presley. Ça n'est pas une blague.
0: Le retour.
1: C'est pas un running gag non plus. C'est voilà. Donc non, j'ai trouvé ça très, musicalement très bien fait. Ça amène là où ça doit amener. Il y a une présence sur scène. Le côté fuck and rock and roll, moi que j'ai beaucoup aimé. Et alors c'est un groupe que j'aurais peut-être pas payé ma place pour aller les voir, mais les voir en festival comme ça, je trouvais que c'était la petite pause fraîcheur qui calait bien.
2: Et un petit peu plus tôt dans l'après-midi, parce qu'on va encore enchaîner deux titres.
1: Yes.
2: Un petit peu plus tôt, il y avait un truc qui, je pense aussi, on a dérouté plus d'un, parce que, enfin moi je l'ai répété. C'est deux brothers, nos guitares, un clavier, une batterie.
1: Voilà.
2: Voilà, Moondrag.
1: Et là, on est dans le velours.
2: Voilà, on est dans le velours. Là, on n'est plus dans le cuir, on est dans le velours.
1: On n'est plus dans le cuir, on est dans le velours. On est dans la métaphore, dans la métaphore en fait, du tissu, là.
2: Voilà, Moondrag, c'est un duo fou qui vient de Paimpol en Bretagne.
0: En Bretagne, oui.
2: Et en fait, il nous livre un heavy, psyché, rock, progressif, avec juste une batterie et un orgue amande. Et leurs voix qui sont, moi, je trouve assez incroyables. Enfin, les voix, la voix du batteur, je la trouve magnifique. Et en fait, ils sont venus défendre leur dernier album. Ils sont venus défendre leur dernier album qui est simplement intitulé 2. Mmh. Et ils ont amené, en fait, je trouve, un vent de folie à Bourlon. Et moi, je les avais déjà vus il y a quelques années quand j'étais allé avec Kroon, qui a fait son émission hier soir, La Foire des Ténèbres. Oui. Un petit peu de promo. On les avait vus au Court of Chaos, oui, il y a 4 ans, sur la warm-up. C'était une vraie découverte. Mais ils étaient encore vachement dans le truc très progressif, etc. Les morceaux n'étaient pas hyper immédiats. Il fallait rentrer dans leur univers. Mmh. Là, avec leur nouvel album, avec 2, ils apportent quelque chose de beaucoup plus efficace, beaucoup plus immédiat. Et les gens, je trouve...
1: Ah bah, ils ont été embarqués
2: directement dans leur univers. Je les ai vus il y a quelques mois au Court of Chaos. Ils étaient un petit peu plus haut dans l'affiche. C'est pareil, et pourtant le Court of Chaos, c'est un festival
1: de... Un petit fest.
2: C'est un petit fest, mais c'est un festival de true hardos qui aiment le heavy, le black et le death metal. Et en fait, tout le monde a été embarqué avec Moondrag sur leur heavy psyché. Donc voilà, c'est pas étonnant. C'est pas étonnant, moi je trouve de les voir là. Ils ont fait des progrès qui sont énormes et j'étais super content pour eux.
1: Le début de la scéno, ils arrivent, ils ont un gong.
2: Oui, déjà.
1: Bon, déjà ça commence bien. Non, ils sont...
2: Mais voilà, ils ont embarqué vraiment tout le monde. En un claquement de doigts, t'as toute la fosse qui s'est mise à
1: danser.
2: Oui, et
1: puis ils arrangent la foule. Ils arrangent la foule, ils se lèvent, ils sont très démonstratifs aussi en plus sur que ce soit le batteur ou le
2: claviériste.
1: Le claviériste, c'est pas intimiste, hein. Vraiment, il y a de la générosité, ça échange avec le public, ça les harangue, c'est ouais, il y a une communion vraiment qui
2: ça se boit un petit coup de blanc sur scène.
1: C'est ça, non, vraiment, c'est sérieux, mais c'est chill.
2: Mais bon, faut être un minimum sensible
1: au
2: à Deep Purple.
1: Et
2: n'est-ce pas, Saïda?
1: Là.
2: Et ça, c'est pas pour tout le monde, mais voilà.
1: Non,
0: d'accord.
1: Moondrag, mais pour le coup.
2: Tu reconnais?
1: Non, je reconnais le talent des gars. Il y a rien à dire. Après, moi, ça me parle pas parce que.
2: Non, mais t'aimes pas le pourpre profond, on a bien compris.
1: J'aime pas le clavier. Pourtant, j'écoute du prog et voilà. C'était pas le bon moment, le bon endroit. Je sais pas. Peut-être une autre fois.
0: Peut-être
1: mais
0: une prochaine
1: tout cas,
0: fois, effectivement. Ça
1: en tout cas, c'est un des sept qui a, je pense...
2: Fédéré le plus.
1: Fédéré ouais. Le public vraiment de façon unanime. Et ça, en tout cas, on peut pas leur enlever.
2: Donc on s'écoutera juste après les Endgaming avec Medieval Nivel, on s'écoutera Changes de Moondrag sur l'album 2. Deux salles, deux ambiances, on vous prévient.
1: C'est parti.
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0: Un petit peu de piano pour Seida. Hein.
1: Voilà, peace and love, des fleurs de partout, aimons-nous les uns les autres.
0: C'est un truc de hippie. Ça.
2: Et pas pour ce qui va suivre.
1: Juste une petite parenthèse, tout à l'heure, Pierre, en off, tu disais que la force aussi de ce festival, c'est l'inclusion.
2: Oui. Oui,
1: la prévention, la bienveillance, l'attention, l'amour, tout ça. Et donc, bah, c'est queer friendly, c'est LGBTQA+ friendly, c'est viens comme tu es friendly.
2: Et c'est vrai que là, on ne l'a pas trop illustré dans les groupes qu'on a passés, parce que bon, là, pour le coup, on n'a passé que des groupes pour l'instant, et même celui qui va suivre, c'est des groupes exclusivement masculins.
1: Ouais.
2: Mais, y avait à peu près un groupe sur deux qui avait au minimum une nana dans le groupe.
1: Voire full nana, fait tout.
2: Je pense à Denial of Life qui a fait un concert de fou furieux. Enfin, on l'a vu de loin, mais c'était dingo. Il y avait aussi Bombardement avec sa chanteuse. Bombardement, groupe de punk D-beat qui vient de Bordeaux. Dont j'apporte le magnifique t-shirt aujourd'hui. Agriculture, on en a parlé. Banque Mina. Enfin bon, voilà, il y a Canteleux aussi qu'on a vu de loin, qui était vraiment sympa dans le style New Wave. Enfin bref, il y avait de la nana sur scène, il y avait de la nana dans le public.
1: Oui.
2: Il y avait des personnes queer, LGBT comme tu dis, et zéro problème.
1: Et des gens du village.
2: Et des gens du village, et voilà, zéro problème. Et j'avais vraiment la sensation que les gens qui étaient queer, ou en tout cas assimilés queer ou LGBT, se sentaient bien, ne se sentaient pas.
1: Et puis il n'y a pas de bagarre, il n'y a pas de prise de tête, tout le monde est cool.
3: Tout le monde est tranquille.
1: Non, vraiment, c'est. Et là, ça va être la bagarre.
2: Et là, ça va être la bagarre parce que je pense que ça a été le groupe qui a mis le plus de bagarre. C'est le groupe où on a le plus de circle pit.
1: Hein. Gaming, ils ont eu pas mal de crowd surfeurs aussi. Hein.
2: Oui,
1: donc,
2: c'est vrai. Mais est-ce qu'ils ont fait autant de circle pit que ce groupe-là?
1: Conan.
2: Qu'y a-t-il de mieux dans la vie?
3: Ah, je l'ai pas préparé celui-là, messieurs. Oui, je vous mets.
2: Non mais voilà, Conan, moi je les attendais.
1: Écraser ses ennemis et entendre les lamentations de leurs femmes.
2: Moi je les attendais, Conan, parce que je sais qu'à chaque fois que je vais voir Conan, que ce soit au Grand Paris Sludge, que ce soit au Desert Fest ou que ce soit là à Bourlon, bah en fait ils cassent tout, ils cassent même les batteries. La batterie se déplaçait parce qu'ils tapaient tellement fort sur la batterie que la batterie se déplaçait vers l'avant.
1: C'est les patrons.
2: Voilà, c'est ça. Conan a tout embarqué. C'était violent, c'était fou, c'était rugueux. Je trouve que le fest a vraiment pris une autre tournure quand une fois que Conan est passé.
3: C'était fat, quoi.
2: Ouais, c'était ultra fat. Il y a eu des circle pit en veux-tu, en voilà. Un gros big up à la sécu, et c'est très drôle parce que la sécu, on les voyait avec leurs petits bouchons d'oreilles toute la journée, et puis Conan est arrivé, Conan se préparait, et là toute la sécu a mis des casques anti-bruit. C'était hyper fort. C'était voilà, Conan est venu, Conan a vaincu, et Conan va vous vaincre avant qu'on passe sur le moment brutal de la soirée.
3: Sur donc un petit bonus death, hein, mais parce qu'on partage une passion pour le death aussi, bien grave.
2: C'était le bon enchaînement, donc voilà,
3: oui,
2: Conan c'était un des grands moments de ce Rock in Bourlon qui était très attendu et qui a pas déçu. Et moi, je vous propose un morceau qui était sur le précédent, pas sur le dernier album, mais sur le précédent, sur Evidence of Immortality, qui est sorti en 2022. C'est le morceau Levitation Hawks, qu'ils ont évidemment joué au Rock in Bourlon. Et c'était une branlée, quoi. Voilà, il n'y a pas d'autre mot. La branlée, Conan, écraser ses ennemis.
3: Et juste avant, le jingle que tout le monde adore. C'est parti.
4: Conan, qu'y a-t-il de mieux dans la vie? Écraser ses ennemis, les voir mourir devant soi. Et entendre les lamentations de leurs femmes. Ouais. Très bien.

0: Et ben voilà,
1: là.
0: C'est parfait pour une soirée bien chaude comme ça. Là, on sent que la température est montée d'un cran avec Conan. C'est la fin de cette voilà, ce report, on va dire, hein, ce très beau report du Rock in Bourlon. Encore une belle édition qui me donne envie d'y aller.
2: Ah mais oui, on attend après, que toi, on a attendu que toi.
1: Après,
2: mon cher Elmer,
1: c'est pas faute. Hein.
0: Eh oui, c'est l'année prochaine. Faute.
1: Après, voilà, c'est partant de nos contrées toulousaines, c'est un peu l'expédition. C'est vrai que c'est paumé dans un petit bled, vraiment.
2: En fait, vous êtes obligé de faire Paris et après Paris, ouais, de monter sur Cambrai.
1: Sur
2: quoi.
1: Cambrai, ouais. Ouais. Ouais. Mais voilà, ça a le charme des petits fests et je refais une petite passe sur les festivals de l'été.
0: Dont on avait parlé, hein,
1: qui vont avoir lieu là, oui. Tout juillet et tout août, l'Extreme Fest pas loin de chez nous, le Furious Fest, le Silac, le Moselle Fest, voilà, tous ces petits festivals qui ont des affiches dont ils n'ont absolument pas à rougir. Il y a de la proposition de têtes d'affiche, des petits groupes, du local et aussi des petites jauges et de vivre ces festivals en fait où tu rencontres les gens, tu discutes, tu vis une expérience différente que la course au il faut que j'aille un point A, un point B, un point C, oui. Il faut que je reste en main stage parce que sinon je vais rater mon groupe favori. C'est une autre expérience et c'est une autre façon de vivre bah, la musique, tout simplement.
2: C'est plus chill. Là, par contre, ça va être moins chill.
1: Là, ça va être la bagarre.
0: Blast and Furious, voilà, c'était un peu un petit plaisir coupable, notamment partagé avec Stone, parce qu'on aimait bien du death à l'époque. On faisait les émissions ensemble, il y avait toujours, c'était, je pense, un indispensable dans la programmation et la setlist. Et donc on a 4 groupes à vous proposer avant de clôturer l'émission. Et puis effectivement, ça va être. Va falloir les digérer, les 4 là quand même.
2: Et surtout le premier.
0: Surtout le premier qui s'appelle Ingested.
1: Et qui a été annoncé sur une date Noiser.
2: Ouais.
0: Ah oui, effectivement. Pour venir défendre leur dernier album Denigration. Un groupe qui navigue entre Brutal Death et Deathcore, on va dire. Dernier album en date, donc plus frontal, plus agressif, plus étouffant. Moi j'avais bien aimé le précédent avec une pochette qui était sacrément salace, mais c'était à l'image de leur musique, voilà. Ils font pas forcément dans la subtilité, on va dire. C'est plutôt une attaque frontale et surtout ils ont la bonne idée d'inviter pas mal de featuring au fil des titres, comme John Gallagher de Dying Fetus, Skyler Condor de Varials, Damon Till Harris de Peeling Flesh et Kyle Medina de Body Snatcher, qu'on va écouter d'ailleurs, puisqu'il officie sur ce morceau Dredge de Dark qu'on va s'écouter. Donc voilà, des invités qui vont rajouter encore plus à l'agressivité, la violence et puis la brutalité.
1: Absolument gratuite.
0: Des morceaux absolument gratuites, mais ça nous plaît. Donc un disque solide, voilà, dans son genre, les Britanniques qui réinventent pas forcément le style du death, mais qui, voilà, qui nous balance une bonne décharge de violence qui devrait satisfaire les amateurs de death ou de brutal death. Stone, ça va te plaire, je sais pas si tu l'as écouté.
2: Pas encore, mais par contre vous pourrez les voir, et donc du coup ça y est d'en parler, mais vous pourrez les voir surtout, ça vient d'être annoncé par Noiser hier ou avant-hier, le 26 octobre prochain, au Rex, va y avoir une date qui va faire date. Il y aura Eternal, Undeath. Je recommande énormément Undeath.
0: Oui.
2: C'est très très bon,
0: ouais.
2: Les Américains d'Undeath. Ingested donc, et en tête d'affiche, un petit groupe qui fait de la brutalité, qui est en train de tout écraser, enfin qui est en train de faire un retour de fou furieux depuis quelques années là. Suffocation. Voilà. Donc Suffocation. Tourne beaucoup, mais écrase tout sur son passage à chaque fois. Donc voilà, ça sera une belle date. Suffocation, Ingested, Undeath et Eternal. Et ça sera le 26 octobre au Rex.
0: Un beau plateau de death en toute finesse, proposé par Noiser. Et je voulais enchaîner avec Monstrosity,
1: oui.
0: Qui qui est un bon vieux groupe de la scène floridienne, mais pas aussi connu hein, que des mastodontes comme Morbid Angel ou encore Death, voilà, mais
2: Obituary.
0: Obituary, voilà, un groupe qui est resté plutôt dans l'ombre de ces grosses écuries là, mais 30 ans de carrière quand même, pas mal de changements de line-up. Et un septième album qui s'appelle Screams from Beneath the Surface, sorti chez Metal Blade. Écoutez les morceaux Spiral, The Atrophied ou encore The Colossal Rage qu'on va s'écouter. Et bien, ces titres viennent démontrer que le groupe n'a pas perdu, n'a rien perdu de sa rage en tout cas, c'est le cas de le dire. Ça envoie des riffs tranchants, voilà, entrecoupés de passages plus groovy, tout ce qu'on aime. Hein. Ça fleure bon. Le Death des années 90, ils n'ont pas forcément varié la recette, hein. Ils restent sur ce qu'ils savent faire.
1: Une recette qui marche bien, pourquoi la changer ?
0: Ça marche bien, un bel équilibre entre brutalité, une bonne maîtrise sur le plan technique, voilà, sans être trop démonstratif. Et des solides bien sentis, une section rythmique aussi solide. Et puis derrière le micro, l'arrivée de l'ex-frontman de Massacre, Ed Webb, voilà, qui apporte ce petit vent de fraîcheur hein, entre growl massif et puis attaque. Attaque hargneuse et grondement abyssaux, ça fait le job et sûrement c'est positif. C'est une bonne sortie, tout à fait respectable. Un disque solide, voilà, dense, assez maîtrisé, qui va plaire également aux fans de la première heure, puisqu'ils n'ont pas forcément varié d'un iota sur ce que ça va faire. Du bon gros Death qui va
1: nous déboîter.
0: Si vous êtes d'accord, sauf si Stone.
2: Ah non, j'ai rien à rajouter.
0: Petit commentaire.
1: Non. Non, je crois que la musique va parler d'elle-même. Hein.
0: Pas besoin d'épiloguer.
2: Monstrosity, je m'en rappelle surtout pour une des pires pochettes d'albums. C'était l'époque un peu cursed où on avait les débuts de la 3D dans les pochettes d'albums. Donc, si vous vous souvenez, par exemple, la pochette d'album de Iron Maiden, Dance of Death, il y a pire. Il y a Millennium de Monstrosity qui est sorti dans les années 90 et où voilà, on était sur le début de MS Paint et c'était pas beau à voir.
1: C'était moche.
2: Non, c'était pas beau à voir, mais voilà, c'était petite parenthèse, voilà.
0: Et ben on va enchaîner Ingested.
2: Mais par contre, musicalement, Monstrosity c'est implacable.
0: C'est carré.
1: Allez, vas-y, balance sa sauce.
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0: Colossal Rage. C'était une GCD juste à l'instant. Monstrosity, vous êtes toujours dans Dérif et Décrète sur Canet sur 92.2 MHz. On a dépassé un petit peu l'horreur, mais on est bien, voilà, tous les trois. Elmer, Saïda, Stone.
1: On est bien, il y a du death metal.
0: Il y a du death. Saïda est au bout de sa vie.
1: Puis on va.
2: Non, moi j'aime bien le death metal qui tabasse.
1: On va faire baisser un petit peu la température.
0: Hein ouais, ouais, il serait temps parce qu'il commence à faire chaud dans le studio là. Donc il est temps de se rafraîchir un petit peu, tu as raison.
1: Voilà, donc on va passer Frozen Soul.
0: Ouais, hein,
1: plus c'est une des grosses sorties Death de l'année.
0: Belle sortie.
1: Sortie sur Century Media. En gros, Frozen Soul, bah, vous prenez un geek métalleux, fan de Warhammer, du coup obligatoirement fan de Bolthrower. Et puis voilà, vous le mettez au congélo, vous attendez une nuit, et puis vous obtenez Frozen Soul tout frais. Idéal pour une bonne canicule. Moi, je trouve que c'est une belle recette.
0: Je trouve que ça tombe bien, ça tombe à pic.
1: Voilà, c'était un album qui était hyper attendu, l'album No Place of Warmth. Il a été enregistré en fait dans l'urgence, j'ai appris ça il n'y a pas longtemps, l'urgence du studio, c'est-à-dire que c'était la première fois qu'ils arrivaient en studio avec rien.
0: D'accord.
1: Avec rien, donc il a fallu vraiment composer sur place, donc il a fallu se bouger un petit peu les fesses, ça a été enregistré assez rapidement, parce qu'en fait ils ont tellement tourné qu'ils n'avaient pas le temps de composer quoi que ce soit, et voilà, ils sont arrivés en studio avec rien du tout, et bah, ça se ressent, l'album il est ultra rentre-dedans, il est bourré de gimmicks, ouais. Et ces gimmicks en fait, on les vraiment des gimmicks death metal, hein, un petit peu jouissifs qu'on aime bien et tout, et c'est toujours à la limite du too much. C'est-à-dire que s'ils en faisaient un tout petit peu plus, ça deviendrait un peu ridicule.
0: Oui.
1: Là, on est à la limite. Donc c'est pas loin d'être ridicule, mais ça ne l'est pas. Ça reste quand même hyper efficace. Ça franchit jamais cette limite-là. C'est bourré de featuring qui sont plutôt bien sentis, je trouve, et qui surprennent. Il y a notamment le chanteur de Machine Head qui fait un featuring. Et qu'on entend justement, enfin qui fait pas trop justement ses gimmicks à lui, ça faisait longtemps que j'avais pas entendu hurler comme ça. Il y a aussi un featuring, bon, qui est lui plus évident, le chanteur de Sanguisugabog qui vient faire un petit son petit cri, hein. Plus surprenant, il y a aussi le chanteur de My Chemical Romance, donc groupe plutôt de rock, rock de stade.
2: Un peu de midinette,
1: un peu de midinette ou d'adolescent en tout cas, et qui fait son petit featuring, et moi je trouve que c'est bien aussi de ramener ce genre de personnes, ça ouvre les perspectives, et surtout quand c'est bien fait comme c'est le cas. Donc voilà, des featuring qui voilà, surprennent mais prennent jamais trop de place, dénotent pas dans le ton, on reste dans la lignée de Frozen Soul. Moi je trouve que c'est un des meilleurs albums de death metal régressif brutal de l'année. Il est pour moi en termes de death metal juste en dessous du dernier Immolation que je mets tout au-dessus.
0: Qui est très très bon, je suis d'accord.
1: Voilà, mais Immolation bien plus, on est sur du death metal bien plus intelligent, hein, beaucoup plus réfléchi. Et on s'écoutera le morceau Death Weaver, de l'album No Place of Worms. Et je vous propose d'enchaîner après avec Fulci. Fulci, c'était la sensation l'an dernier au Rockin' Bourlon, on y revient. C'était la grosse sensation death metal. Apparemment, ils ont fait un concert de fou furieux.
2: De dingue.
1: Au Hellfest. Ça a été.
0: Ça aussi, il fallait pas les rater. Oui. S'il y avait des choses à voir au Hellfest.
1: Ça a été vraiment acclamé. Et ils sont passés l'an dernier à Paris avec Sanguisugabog et ils vont repasser à Paris pour ma part. Et ils repasseront surtout à Toulouse avec Master Boat Records.
0: Ça, c'est bon, ça.
1: Et il me semble que c'est pour le 30 octobre, si j'ai bon souvenir.
2: Tout à fait.
0: Je crois que c'est à l'automne.
1: Voilà, c'est à l'automne avec Master Boat Records. Ne loupez pas cette date-là. Ça va être une date un peu cinématographique parce que le concept de Fulci, c'est les films de Lucio Fulci, le célèbre cinéaste italien qui était dans la série B, Gore.
2: Voire série Z. Hein.
1: Z. Hein. On lui doit quand même Zombie 2, qui est un vrai.
2: Une pure.
0: Un must.
1: Une vraie fausse suite.
2: Inratable.
1: Une vraie fausse un suite.
2: De Zombie 1.
0: Narquoise.
1: Ouais, mais c'est une vraie fausse suite.
2: Non, mais.
1: Faut le savoir, dans Zombie 2, petit aparté, Zombie 2 est une vraie fausse suite. C'est-à-dire que c'était l'époque où les Italiens prenaient des noms de films américains qui avaient très bien marché, faisaient une fausse suite parce qu'ils avaient clairement pas les droits.
2: Mais non.
1: Hein. Mais par contre, mais ça passait quand même.
2: La mafia.
1: Et nous livrer des films complètement tarés avec des doublages aux fraises parce que les acteurs jouaient en anglais. Enfin, en gros, les acteurs jouaient dans leur langue natale et tout était redoublé en italien derrière ou tout était redoublé en anglais. Donc les doublages étaient complètement aux fraises. C'était magique. Mais ça fait des pièces. Il y a des pièces de cinéma comme ça qui sont juste incroyables. Zombie 2 en fait partie. L'au-delà en fait partie, la maison près du cimetière aussi. Bref, Fulci, maître du giallo et de la série B, voire Z, corps italienne, comme on le disait dans les années 80, jusqu'à début 90. Mais voilà, Fulci, donc quand ils sont sur scène, il y a des images de films qui passent derrière. Oui. C'est presque du ciné-concert. Moi, je trouve ça génial. Et cette année, en fait, ils ont signé la BO d'un court-métrage qui n'est pas vraiment un court-métrage, parce qu'en fait, c'est un vrai faux trailer film hommage.
0: Il faut suivre.
1: au légendaire, justement, Frayeur, de Lucio Fulci, du maître italien. Et on a droit, en fait, avec trois morceaux, à un concentré de ce que fait Fulci. On a une intro synthé, guitare sèche, qui va nous rappeler Carpenter ou les Gobelins, qui faisaient les BO le maître du giallo, Suspiria, etc.
0: Oui.
1: Dario Argento, voilà, donc les Gobelins qui faisaient les BO de Dario Argento. Et après, on a un pur morceau de death brutal ultra efficace avec leur nouveau chanteur, en fait, qui est leur chanteur de tournée, qui s'appelle Jason Dolk, qui est un putain de hurleur américain. Je trouve que, en fait, il passe un step avec ce chanteur-là. Je trouve que le chant est bien meilleur. Et

0: quand même avec, on vous l'a dit, Frozen Soul et Death Weaver.
1: Et on se retrouve pour clôturer l'émission après ces deux morceaux.
0: Tout à fait.
1: Au moment de l'outro. Ça vous va?
0: Top.
2: C'est parti.
0: C'est parti.
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0: ça, ça vous donne pas envie d'aller au concert au mois d'octobre pour voir Fulci. On va se quitter en laissant eh bien, se dérouler l'outro. Comme tu l'as dit, Stone, qui figure également sur l'album, on va baisser un petit peu là. Mais c'est plus calme quand même.
1: Oui.
0: Hop, c'est mieux comme ça.
1: Mais oui, dans l'imagerie cinéma italien tu décrivais tout à l'heure.
2: L'outro, c'est complètement le. En fait, c'est le thème de Frayeur.
1: Voilà, c'est ça.
2: Donc.
0: Bon, on a passé une bonne émission là.
1: Mais carrément,
0: j'espère que ça
1: avec.
0: Vous a plu.
2: C'était un grand plaisir
1: avec
2: de revenir.
1: Avec du gras, du grand, du beau, du chevelu, du. Ouais.
0: Et des belles chroniques ciselées là de Stone, elle vient bosser, il vient pas tous les jours.
1: Pointu.
0: Là, c'était pointu.
1: C'est.
2: ça sera le 8. Ils passeront donc le 8 avec Master Boat Record le 8 novembre prochain.
0: Ok.
2: Et profitez-en, c'est 25€.
1: C'est pas cher.
2: 24,80€.
0: Allez au concert, il y en a 3 cette semaine, on en a parlé dans le courant de l'émission.
1: Blood Incantation.
0: Demain soir.
1: Tout à fait.
0: Noiser avec Blood Incantation.
1: Le dernier concert de la saison.
0: À l'interférence.
1: Mercredi, on enchaîne avec Testament et Hellripper. Au bikini. Et.
0: Histoire de bien terminer la semaine.
1: Le Agony Night Ritual qui se déroulera donc à l'engrenage avec Sublime, Cadaverique, Décomposition, Orion et Blinder et
0: Obsidian.
1: Non, qui ont annulé, mais ça.
0: Ah, d'accord.
1: On vous laisse aller sur les réseaux sociaux pour voir
0: pour
1: la mise à jour. Ça vient de tomber, c'est d'accord. Tout frais.
2: C'est de l'actu.
0: Comme on l'a cité en début d'émission, je me suis dit.
1: Mais en l'espace de 2 heures.
0: Il y a eu un petit changement.
1: Un petit changement, mais voilà. Soutenez vos scènes locales, vos assos locales. Voilà. Et puis on espère que cette émission vous aura.
0: Et écoutez la radio, parce que on a parlé d'Agony Closing avec Julien.
1: Tout à fait.
0: Qui est venu parler de sa marque des vêtements et puis de cet événement qui a lieu donc vendredi soir. Vous avez toutes les émissions sur le Mixcloud, pas toutes, les 10 dernières on va dire, et en fait partie, celle dont, que je viens de citer. Sur le Mixcloud de l'émission des Riffs et des Crêtes, et puis cette émission là sera diffusée mercredi prochain aux alentours de 8h-8h30.
1: Dans votre voiture.
0: En sachant qu'on va faire une petite pause.
1: Oui, parce que c'est
0: les
1: vacances.
0: Pause estivale, c'est les vacances. Donc il n'y aura pas d'émission d'ici le 3 août si je compte bien. Voilà. Place au congé.
1: C'est ça.
0: Petite pause,
1: et puis on reviendra avec des petites choses sympas dans notre besace, probablement.
0: Mais bien sûr, il y a toujours des choses en stock à passer.
1: Mais oui.
0: Même s'il y a un peu moins de sorties pendant l'été. Mais...
1: Ouais, mais il y a du rattrapage.
0: Moi, j'en ai gardé sous la pédale.
1: Je sais que t'en as sous le.
0: J'ai du blast sous
1: t'en
0: la pédale.
1: T'en as sous le manteau.
0: Toi aussi.
1: Bien caché, t'as plein de poches.
0: Tu écoutes des choses. Peut-être t'as gardé, t'as pris du retard sur les écoutes.
1: Oh, j'ai un retard colossal.
0: Eh ouais, mais c'est ça d'aller au Wellfest, aucune bourlon.
1: Mais oui, mais bon, qu'est-ce que tu veux,
0: faut
1: c'est ça.
0: Faut profiter des festivals.
1: C'est la musique, c'est aussi fait pour être vécu en live.
0: Fait pour
1: et donc,
0: en live.
1: Mais bon, là, cet automne, je pense que ça sera plus tranquille. On aura le temps de dérouler les sorties 2026.
0: On en reparlera dans son cours en route.
1: Oui.
0: Des prochains invités aussi.
1: Tout
0: de la
1: à fait. Et puis on aura plein d'invités. Et puis.
0: Et puis Stone, tu reviens quand tu veux. Hein.
1: Et Stone, il revient quand
0: toujours
1: il veut.
2: Tant qu'il y a un lit qui m'accueille.
0: De faire un petit passage à Toulouse, nous faire
1: mais
0: un petit
1: tout
0: coucou,
1: à fait.
0: Ça nous fait toujours plaisir. Et
1: recevoir les copains.
0: Et d'ici là, on vous fait des bisous métalliques.
1: Bah oui,
0: on se croise peut-être en concert.
1: Hydratez-vous
0: cette semaine. Restez au frais.
1: Voilà. Et puis.
0: Venez vous réchauffer dans le pit.
1: Ouais. Prenez soin de vous et puis à très vite.
2: À demain à l'interférence.
1: À demain à l'interférence.
0: On y sera.
1: Bye.
0: Bye. Bonne soirée.

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0: Finalement, c'est quand qu'on va profiter de la vie? Je botte en touche. Pas le temps. Trop énorme. On en reparlera. Et puis, ça va sonner. Il se lève. À la semaine prochaine, les enfants.
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0: Nathalie Quintan, à La Fabrique Édition, propose un livre dans l'éducation nationale. Un hamster à l'école. Un indispensable et nécessaire. À la fois pour savoir ce qui s'y passe dans l'éducation nationale, mais aussi pour tenter de se remémorer ce que l'éducation nationale a fait pour nous ou de nous. Même si je suis plus vieux que Nathalie Quintan, il y a dans ce qu'elle décrit du parcours scolaire des similitudes avec ce que j'ai vécu. Comme tout ce qu'écrit Nathalie Quintan, il n'y est pas question de genre littéraire, il s'entend, avant de créer la confusion et de me retrouver cloué à une porte quelconque qui de toute façon n'ouvrirait sur rien. Alors, avec Nathalie Quintan, il n'est pas question de genre littéraire. Sur sa nombreuse production chez POL ou à La Fabrique, il n'y a que deux livres répertoriés comme des romans. Pour le reste, ce n'est donc pas du roman. Ce n'est pas de la poésie, ce n'est pas de l'essai ou je ne sais quelle autre prestigieuse référence littéraire, c'est de l'écriture. C'est ouvert, jouissif, illimité et bien autre chose. Il y a dans les textes de Nathalie Quintan une invitation à partager, peut-être une invitation à boire un coup et à discuter de la vie qui va, de celle qui vient et aussi de celle qui a été. Une écriture méchamment efficace. Méchamment, bien sûr, dans le sens de trait. Prudent. En ce moment, le frisson dans la nuit, ça doit être le Covid qui me rend sécuritaire. Vite, un vaccin, pour ne jamais sacrifier la liberté à la sécurité.
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0: C'est l'histoire que je raconte souvent. Je suis passé de l'autre côté de la butte. Et de l'autre côté de la butte, j'étais nul. C'est pas une colline, c'était une petite butte qu'on appelait la butte Pinson. De mon côté, c'était le 93. Et de l'autre côté, c'était le 95. De mon côté, plutôt bonne, et même très bonne. Et de l'autre côté, nul. Ça, je l'ai tout de suite compris. En arrivant dans le 95, enfin, il y a eu un moment d'incrédulité, ou de doute, ou d'incompréhension. J'ai bien dû mettre un mois avant de comprendre ce qui m'arrivait. Mais tout était différent. Par exemple, les élèves n'étaient pas du tout les mêmes. Ils bougeaient moins. Ils bougeaient très peu. Ils étaient tous assis dans le même sens, tendus vers le tableau. Les cours s'en tenaient tous strictement aux cours, à la matière, à la discipline. Et en fait, dès la rentrée de seconde, j'ai senti quelque chose. J'ai pas réussi à le formuler à l'époque. C'est maintenant que je dis, dès la rentrée de seconde, on préparait le bac. Je pense que ça aurait été inimaginable de l'autre côté. De l'autre côté, de la butte Pinson. On passait trop de temps à parler politique. À un moment, toujours en seconde, ils se sont mis à parler de l'actualité. Ils parlaient beaucoup de Solidarnosc et de Touche pas à mon pote, avec la petite main. Certains avaient pris le pins de Solidarnosc et la main jaune, accrochée à leur anorak. Je me souviens d'une fille assez masculine qui avait les deux pins et qui écoutait Jacques Higelin. J'écoutais pas Jacques Higelin, et tout ça restait assez loin de moi, comme d'un autre pays. Ça n'avait rien à voir avec les discussions qu'on avait de mon côté de la butte, en tout cas. Et donc, normalement, j'aurais dû rester du premier côté, chez moi. Mais mes parents ont déménagé, pas de beaucoup. On a juste redescendu la butte de l'autre côté. J'ai pris le bus tous les matins pour retrouver ma classe travailleuse. Le seul fouic du lycée dont je me souviens n'était pas dans cette classe. C'était un gars tout blanc qui devait fumer beaucoup et qui était tout le temps affalé dans le couloir, par terre. Un jour, il a dit que le papillon, c'était le symbole de l'âme. Ça m'a frappé. C'était pas une phrase qui correspondait au reste, à Solidarnosc, à Touche pas à mon pote et au bac. Sinon, il n'y a pas grand-chose qui a accroché ces années-là. Je citerai deux choses. La première, les chaussettes du prof de maths. En seconde, il changeait rarement de costume. Il avait le feu au plancher. On voyait toujours les mêmes chaussettes, des chaussettes bleu pétrole. Il allait hyper vite. Il y en avait une dizaine max qui suivaient. Ensuite, il y avait ceux qui prenaient des cours particuliers avec lui. Et puis ceux qui n'en prenaient pas, dont moi. J'ai eu deux toute l'année. La seconde, c'est qu'en terminale, on allait au café et qu'on parlait de trucs brumeux. Et qu'à la longue, quelqu'un avait fini par dire qu'il allait partir en Égypte. Pas en vacances, partir vraiment. Genre tout quitter pour partir en Égypte. Pourquoi l'Égypte ? Aucune idée. Je suppose que si j'étais resté du premier côté, j'aurais été brillante 3 ans de plus. J'aurais été vraiment persuadée d'être vraiment bonne, quoi. J'aurais passé mon bac, et là j'aurais pas eu la mention, ou une pauvre mention. Et là, je me serais dit, tiens, c'est bizarre. Et puis j'aurais continué comme ça, des années, en soupçonnant quelque chose. Peu à peu, des signes seraient venus confirmer mon soupçon. Peut-être qu'à 30 ou 40 ans, j'aurais enfin compris que ce n'est pas du tout, que c'était pas du tout ce que je croyais. Qu'il y avait d'autres endroits dans le pays où c'était pas du tout pareil, où ça n'avait rien à voir, où je n'aurais rien reconnu. J'ai un ami qui est prof chez les prioritaires, c'est-à-dire les dernières roues de la charrette, en quelque sorte, au lycée. Et un jour, un gamin lui demande, peut-être qu'il avait un soupçon lui aussi. Il sentait que ça clochait d'une manière ou d'une autre, et alors il lui a demandé de leur faire faire un vrai devoir. Un devoir comme les autres, pas un devoir spécial aménagé. Mon pote leur a fait faire le devoir. C'était un ancien normalien, cet ami. Il pouvait aussi bien préparer des devoirs aménagés que faire passer la grègue. Quand il leur a rendu leur copie, évidemment, ils avaient tous entre 0 et 0,5. Et alors, il y en a un grand gars, un mec de la cité, qui s'est mis à chialer. Il chialait sur sa copie.
1: Yeah, I mean, come on, Pete. I can't believe this. You act like you're so oppressed. And you guys are kings of the school. You get away with whatever you want. What are you bitching about?
2: Well, look, man, all I'm saying is that if I ever start referring to these as the best years of my life, remind me to kill myself.

Ce qui est marrant, c'est que cette histoire s'arrête pas là. Donc évidemment, je suis réorienté en lettres, étant donné que j'étais nul en maths. Je passe la première, la terminale, et là, j'étais vraiment bon en français. Enfin bref, je défonçais tout. Les profs avaient des étoiles dans les yeux, tout ça. Mais, vu ce qui m'était arrivé avant, que j'étais passé de quasiment brillante en maths à nul, rien qu'en redescendant une butte, je me méfiais. Je me disais, c'est ça, c'est ça. Vas-y, cause toujours. Et je préparais peinard, le concours d'assistante sociale, et au cas où, celui d'infirmière psychiatrique. Pour moi, c'était dans mes cordes. Et puis, c'était sans doute ce que j'aurais fait si j'étais resté, de mon côté de la butte. Ça me trottait dans la tête depuis longtemps, vu que la plupart de mes copines et de mes copains, c'était de ça qu'ils auraient besoin plus tard. Je le sentais bien, des assistantes sociales ou des infirmières psychiatriques. Mais les profs, eux, s'étaient mis en tête que pas du tout, qu'il fallait que je devienne prof comme eux, ou dans ce genre, parce qu'ils me trouvaient très bonne selon leur goût, et qu'il fallait qu'au moins j'aille à la fac. Et même ça a été le bouquet. Que pourquoi pas, j'essaierais de faire la prépa du lycée. C'était bien la première fois de ma vie que j'entendais ce mot. Mes parents, encore pire, ça les inquiétait beaucoup. À quoi ça menait, cette prépa? Et alors, t'allais continuer les études pendant combien de temps avec ce truc? Je me voyais entrer dans un tunnel sans fin, les études jusqu'à 30 ans, jusqu'à la retraite, sans jamais en sortir. L'angoisse. Mais les profs insistaient, et ça a fini par me mettre le doute. J'ai moins bien préparé les concours, je les ai ratés, et donc, je suis allé en prépa. La prépa du lycée du 95. Une prépa plutôt cool, avec une prof d'histoire complètement frappée qui nous expliquait que les chars russes seraient demain dans Paris à cause de Mitterrand. Et une prof de géo très gentille qui nous racontait ses voyages au Brésil. Du coup, à la fin de l'année, les profs m'ont dit, faut que tu fasses la deuxième année, parce que je défonçais toujours la baraque en français. Moins ailleurs. Mais ça les épatait, bien que moins ailleurs. Et donc, il fallait que tu demandes un lycée parisien. Il n'y avait pas de deuxième année dans le lycée du 95. Entre-temps, j'avais fini par comprendre que ces classes-là préparaient, comme leur nom l'indique, ça préparait à Normale Sup. Un concours que très très peu de gens réussissaient. Mais il y avait des prépas partout dans le pays, au cas où. Et voilà qu'à la rentrée suivante, je me retrouve en deuxième année dans un lycée vers la gare Saint-Lazare. Le choc, des élèves statufiés, tous tendus vers le tableau à gratter d'un grattage ininterrompu. Le premier cours de français, j'ai rien compris, un mot sur deux. Et je parle pas du reste. Après nous avoir dit qu'on était l'élite de la nation, le prof de philo nous a rapidement traités de cochons en rendant les premières copies. Il y en a pas mal qui sont repartis en fac dès le début. Mais comme il paraît que c'était fait exprès et que j'étais curieuse de voir jusqu'où pouvait aller tout ce cirque, je suis resté. En fait, le prof de français répétait tout le temps les mêmes mots compliqués comme une manie. Pour le reste, j'ai passé l'année à me choper des 2 et des 3. Mais on s'habitue et comme c'était pareil pour presque tout le monde, on considérait ça comme normal. On grattait. Il y en avait quand même beaucoup qui espéraient avoir le concours, ou au moins l'écrit, et qui dormaient pas. Plus l'année avançait, plus ils étaient blancs. Je me souviens d'un couple de freaks, presque transparents à force d'être blancs. Ils étaient ensemble et c'était la troisième fois qu'ils redoublaient. C'était leur dernière chance parce qu'on ne pouvait pas quadrupler. Mais c'est pas ça qui m'a frappé cette année-là. J'aime bien les routines. Et la prépa, c'est une routine. Une fois qu'on est entré dans la routine, on peut très bien continuer comme ça pendant des années. On a le rythme. C'est juste une histoire de rythme. Le vrai choc, c'est quand je suis allé chez une fille de la classe, une fille qui a voulu m'inviter chez elle, à Paris. Des appartements avec des planchers en bois cirés comme ça, j'en avais jamais vu. L'idée, c'est que ses grands-parents étaient allés passer des vacances en Cappadoce et qu'ils organisaient une petite après-midi diapo où ils allaient montrer leurs photos de la Cappadoce et où on allait boire du thé. C'est les plats où plein de gens se sont mis à boire plutôt du thé que du café. Mais eux, évidemment, ça faisait belle lurette qu'ils s'étaient mis au thé. Et même je soupçonnais qu'ils n'avaient jamais connu le café. Donc, ils commentaient les diapos, faisaient un peu d'histoire, un peu de géo, tandis que passaient les petits plateaux avec les petits gâteaux. Heureusement, je n'ai jamais revécu ça.

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Eh bien, ce pressentiment que j'avais eu de rentrer dans un tunnel sans fin en allant en prépa, c'était pas faux parce que dans la foulée, je suis devenu prof. Ce qui est complètement dingue quand on y pense, c'est que tout ce bazar, les nuits sans dormir, les devoirs de 8 heures, le prof qui te traite de cochon, et que t'es l'élite de la nation, les 2-3 ans à pas voir le jour, quand t'en as 18, 19, tout ça, que t'aies le concours ou pas, que tu deviennes normalienne ou pas, ça te mène jamais qu'à être prof. C'est vrai, si tu continues dans le même style, mais dans d'autres écoles de même style, alors plus tard tu deviens ministre, préfet ou chef d'entreprise. Et je me demande si c'est pas justement d'avoir vécu cette jeunesse-là qui fait que les ministres, les députés, par exemple, à 50 ans, ont l'air

On vous y mettait qu'à la fin, juste avant la retraite. C'était le couronnement de la carrière. Pour ainsi dire, chaque année, vous demandiez Paris. Et fallait jamais rater une année. Fallait jamais oublier sa demande de mutation pour Paris, parce que sinon, on en déduisait que vous hésitiez et que vous n'étiez pas sûr, que vous aviez peut-être changé d'avis. Et hop, l'année d'après, on vous rétrogradait dans le classement, au lieu d'être 8514e, dans le classement, vous étiez 8530e. Tout ce temps perdu. Bon, me voilà à Dunkerque. Autant dire le Kamtchatka quand on vient de la Butte-Pinson. Ça m'a tout de suite fait penser à la Pologne. Une ville totalement rasée pendant la guerre et reconstruite, style Pologne. Le seul témoignage du passé, c'est les trous de balles des nazis dans la façade de l'église. C'est à ce genre de détails qu'on sait que les nazis ont existé. Je m'adapte plus ou moins au nord. Ces années-là, je découvre la bière. Fonctionnaire, c'est ça, tu t'adaptes plus ou moins. Dans le nord, il y a zéro prof qui vient du nord. C'est une académie déficitaire, comme on dit poliment. C'est-à-dire que la plupart des gamins, on est content quand ils arrivent jusqu'au brevet. Sinon, ils ont d'autres choses à faire que de passer leur soirée à refaire des exercices de mathématiques, et d'une certaine manière, on les comprend. Alors de là à passer le bac et à devenir prof, par conséquent, l'année suivante, j'y reste. Et non seulement j'y reste, mais on me nomme titulaire d'un poste définitif. Ce qui est très rare quand vous débutez. Mais ils ont tellement peur que vous demandiez à partir, ou même que vous partiez sans demander votre reste, qu'ils vous collent à un poste. Titulaire d'un poste définitif, ça sous-entend que si ça vous dit, mais seulement si ça vous dit, naturellement, vous pouvez très bien y rester jusqu'à la retraite. Et alors là, la seule échappatoire, c'est de vous endetter. À mort! Parce que comme ça, vous posez plus de questions sur la nécessité ou pas de rester à ce poste, et encore moins de rester fonctionnaire ou pas, jusqu'à la fin de vos jours. Ce poste-là, qu'on m'avait collé, c'était un collège, au milieu de champs qui puaient puissamment. Ça vous attaquait la gorge. La première fois que je suis entré dans la salle des profs, à la première minute, dans les premières secondes, et sans a priori particulier, la première phrase qui m'est venue, c'est « Là, il n'y a rien qui va être possible. » La première fois que je suis entré dans la salle des profs, à la première minute, dans les premières secondes, sans a priori particulier, la première phrase qui m'est venue, c'est là, là. Ah, c'est trop bon.

La première fois que je suis entré dans la salle des profs, à la première minute, dans les premières secondes, et sans a priori particulier, la première phrase qui m'est venue, c'est « Là, il n'y a rien qui va être possible ». Ça s'est révélé pas tout à fait vrai, à la longue. En effet, il y avait un prof tout blanc, avec des sourcils tellement blonds qu'ils étaient blancs, qui n'avait pas encore déclaré forfait. Il tenait absolument à ce que les élèves progressent, il voulait absolument qu'ils apprennent leurs leçons et qu'ils retiennent leurs leçons. Et si ça venait pas, eh bien on allait analyser les pédagogies alternatives. Et la pédagogie alternative, à l'époque, c'était de tester la sophrologie. Le jeune prof, il était convaincu qu'avec la sophrologie, ça allait le faire. Que les garçons de ferme du coin, qui étaient les fils et les filles de fermiers, qui se levaient à 5 heures pour s'occuper des cochons avant l'école, et s'en occupaient encore le soir après l'école, avec la sophrologie, ils allaient retenir. Et, accessoirement, ça allait les calmer. Et donc, à chaque début de cours, il les mettait debout et leur demandait de respirer comme ci et comme ça, et les gamins, ça les endormait un peu. Et il pouvait commencer son cours. C'était une bonne méthode, en somme. Sans doute qu'il était trop pressé, ce jeune prof tout blanc. Parce que quand il a voulu faire le bilan de ses expériences de sophrologie, quelques mois après, les résultats n'étaient pas spectaculaires. Et ça l'a beaucoup déçu. Et naturellement, ça a confirmé les autres dans le fait que ça servait à rien de se décarcasser. Et ça a confirmé les autres dans le fait que ça servait à rien de se décarcasser. Qu'on n'avait qu'à continuer comme avant, sans se prendre la tête. L'autre chose spéciale qu'il y avait dans ce bahut, c'était la nourriture à la cantine. Quelqu'un avait décidé, mais qui, que ce collège serait un collège pilote en matière de cantine. C'est-à-dire qu'on y mangerait bien. C'était expérimental. Moi qui venais de me taper 20 ans de cantine, les trois haricots verts, pleins de fil, au fond du gros bol commun, le plat de persil avec les betteraves rouges, les œufs durs mayonnaise qui font péter et les frites comme récompense le week-end, je crois que j'ai jamais aussi bien mangé de ma vie, en tout cas dans une cantine. Le chef se défonçait tous les jours. C'était varié, inédit, délicieux. On pouvait en reprendre tant qu'on voulait. À 2 heures, tout le monde digérait. En fait, c'est vraiment le truc le plus bizarre que j'ai vécu dans l'éducation nationale, ces 4 années où j'ai bien mangé à la cantine. Ça... et l'arrivée de l'histoire de l'art.

0: L'institution, pour moi, ça a longtemps été une bobine. Tu la fais rouler sous un meuble, et comme ça, elle n'existe pas. Le cœur du cœur, dans ce sens, ça a longtemps été la salle des profs. Tu passes dedans, à grands enjambées, tu ressors. Au bout de 10 ans, j'ai ajouté bonjour, assez fort. J'ai mis vraiment beaucoup de temps à comprendre que l'institution, c'était la secrétaire à côté du bureau du principal, le principal, la loge, l'intendante, le CDI, les agents, la chaise, la cour, la couleur des murs, ta durée dans les murs, les débarquements de l'inspecteur, le chauffage l'hiver, les pions, la porte d'entrée, le ministre, etc. Mais j'ai peut-être tort. L'institution, est-ce que c'est pas justement une bobine? Et mon passage dans la salle des profs, un passage de hamster. C'est en tant que hamster que j'ai pu tenir aussi longtemps dans ce contexte. Parce que je fais tourner très vite la roue et que je suis extrêmement concentré sur l'effet d'optique que produit la vitesse au niveau des rayons, qui ne sont alors plus qu'une couleur grise. Traversant la cour, comme je l'ai fait des centaines de fois, et bientôt des milliers, c'est le vent qui creuse en écartant les duvets un point où se révèle ma chair, qui m'a donné et me donne la sensation d'être de ce monde avant que je n'entre dans l'autre, où le vent ne souffle pas, où l'on ne sent que la colle du papier peint, et le lundi matin, le produit d'entretien. C'est le petit tremblement d'appréhension qui parcourt mon corps en boule lorsque je glisse la clé dans la porte et que je pousse les en rang, en rang, en rang, avant de trottiner vers la table où trône le monolithe noir de l'ordi lent. C'est sur mes lèvres qui se soulèvent sur mes 2 dents de devant, bien aiguisées, quand je dicte la dictée. Exercice clé de carnivore. Car le hamster mange aussi des insectes. Or, quelle espèce de rapport avec l'institution pourrait bien avoir un hamster? L'autre jour, je discutais avec les vieux, qui avaient été profs, qui me disaient que eux, il y a 40 ans, c'était justement l'institution qu'ils étaient venus chercher. Chercher, comme on dit, viens,
1: Viens, viens,
0: allez,
1: viens me
0: viens me
1: chercher.
0: chercher. L'institution comme ring de boxe. Ou plutôt comme corps à infiltrer, pervertir, subvertir. Pervertir ou subvertir. La plupart s'étaient fait suspendre ou radier, ou étaient partis d'eux-mêmes avec le regret, ou pas, d'avoir laissé les gosses là, du coup, en plan. C'est pas facile d'établir d'humains rapports avec des petits quand on est un hamster. Mais ça peut permettre de supporter la main de l'institution sur ton dos, son gros doigt sous tes aisselles. Ne faire que court. Toute sa vie, ne faire que court. Je n'ai jamais balayé la cour, construit un emploi du temps, changé une serrure, négocié avec le rectorat, déballé des surgelés, présidé un conseil d'administration, virer définitivement un élève. Je ne sais pas s'il y a d'autres hamsters dans l'institution. Je suppose que oui. Personne n'est un cas isolé. Mais comment se reconnaître? Comment se reconnaître quand vite on passe? Quelque chose, mais quoi, fait que quand on entre dans la salle des profs, on marque un temps d'arrêt. Que je marque, cette année au nouveau, je ne le marque plus, mais je l'ai marqué des années précédentes, que je marque est le signe que je suis en train de quitter ma condition de hamster sans savoir ce que cela me coûte. Deux billes noires prennent du blanc de l'œil. Les poils tombent. Je ne suis plus si rousse. Les griffes se rétractent en ongles. Les bras poussent et les jambes. Je mange moins de carottes, moins de salades, plus de poulet. Je tourne moins vite dans la roue de l'éducation nationale. Je suis assis sur une table dans la classe, face au tableau, jambes pendantes. 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

Je considère comme acquis que les profs de français négligent la poésie, ne s'intéressent pas vraiment ou authentiquement à la poésie. La réserve par exemple pour le mois de juin et des exercices olypiens. Remplacer des noms dans tel poème par le septième nom consécutif à ce même nom dans le dictionnaire, ce qui donne quelque chose de bizarre, des fois drôle et qu'on ne comprend pas trop. Mais qu'est-ce que j'en sais si les profs négligent la poésie, ne s'y intéressent pas ou la réservent pour le mois de juin? Déjà l'opération Printemps des poètes a calé pour tous, donc y compris pourquoi pas les profs, la poésie au printemps, et spécifiquement au mois de mars. La poésie, c'est le mois de mars. Un peu de pognon ruisselle alors de droite et de gauche, dont on ne voit pas la couleur, mais entraîné par la récurrence des mots printemps, poésie, poète, mars, nous calons une petite séquence de poésie en mars, juste avant la semaine de la presse. D'ailleurs, nous devrions, puisqu'elle occupe le même mois, coupler ou juxtaposer, ou monter ou fondre, enchaîner les deux, presse et poésie, découpant des journaux, comme Dada l'a fait, afin de composer un poème de journal, ou lire n'importe quel article comme un poème, stabilotant telle emphase voulue, telle métaphore, telle appréhension phénoménologique du phénomène, telle trace que le poète, rédacteur, éditorialiste, fait diversier, habite phonétiquement le monde. En vérité, je ne vois rien dans ce qui est entendu par poésie, roman, nouvelle, conte, théâtre, dans les manuels et les programmes qui correspondent plus exactement au corps enseignant que poésie. Poésie, un jour, s'est calée sur le corps enseignant. Cependant, que roman continue à vivre sa vie commerciale et commune, embarquant avec lui, mais à des étages inférieurs, nouvelles et contes, et que théâtre poursuivait ses débats, publics-privés, ses métamorphoses scénographiques, ses acteurs et actrices tout nus ou vêtus. Poésie et le bon prof, thématisant ses thèmes, inventoriant les procédés à voir dans un même texte, d'un seul coup, d'un seul, retenu mais concerné, critique mais pas trop, gentil et attentif. L'amabilité et les billets bizarres de poésie sont la source vive de l'agacement qu'elle provoque. Il n'y a pas de prof plus agaçant que le prof gentil qui fait ce qu'il peut. Le prof gentil qui fait ce qu'il peut est le prof final, le dernier enseignant.

Voilà donc pour un petit détour dans le livre de Nathalie Quintane, Hamster à l'école. Une chronique de ce qui se passe dans l'éducation nationale. Celle qui n'habite pas le rectorat, qui se fait au jour le jour, une école de la République qui n'est plus, ne serait-ce qu'à l'image de son ministre de classe, qui finit d'en exécuter le sens. Chronique ne suffit pas à décrire ce livre, c'est aussi un acte de poésie, non pas pour ses envolées lyriques, il y en a, mais pour sa forme qui rend la lecture périlleuse. Ça s'entend parfois, plus le rhume de circonstance. Chronique poétique, douce amère, parfois folle, déraisonnable et pourtant vraie. Francis Ponge, je crois, dans Le Parti des choses, écrit « Le poète n'explique pas du tout le monde, il le change ». Citation peut-être approximative, mais c'est le sens que j'en ai retenu. Et c'est ce sens, cette sensation que l'on retire du hamster à l'école. Nathalie Quintane n'a pas besoin d'être ministre de l'Éducation nationale, enfin peut-être que pour elle financièrement ça serait quand même beaucoup plus simple. Elle n'a peut-être pas besoin d'être ministre de l'Éducation nationale pour faire quelque chose à l'école et de l'école. Il faut que ce livre soit le nouveau code-soleil de tout enseignant. Ses écrits, sans phare, sans obligation de dire que c'est le plus beau métier du monde et presque le plus vieux, sans dire bêtement qu'on ne se voyait pas faire autre chose. Il faut donc que ses écrits de l'école et sur l'école se multiplient. Et peut-être qu'un jour, à nouveau, on pourra rentrer dans une salle des maîtres pour la première fois et ne plus dire « là, il n'y a rien qui va être possible ». Bon, j'entends Alice qui trépigne, j'ai déjoué son bébé le plus longtemps possible, il est temps de lui laisser crier « school's out ». Bien, nous n'avons pas le choix, toutes les filles et les garçons qui font tout ce bruit, car ils ont trouvé de nouveaux jouets. Donc on ne peut pas accepter ça, ni trouver un drapeau si ça ne convient pas, c'est embêtant. Si ça convient pas, c'est plutôt avec, c'est pas avec trouver le bateau, mais c'est plutôt avec cet embêtant. Si ça convient pas, c'est embêtant. Alors, l'école est fermée pour l'été, l'école est fermée pour toujours, l'école a été réduite en ruine. Plus de crayons, plus de livres, plus de regard noir du professeur. Donc on n'a pas classe, et en plus, on n'a pas de principe. Et on n'est pas innocent. Et on peut même pas trouver un mot qui rime. Fermée pour l'été, l'école est fermée pour toujours, l'école est complètement fermé. Madame, finalement, c'est quand qu'on va profiter de la vie?